0: Sur le site, Pierre, on a un wild pitch. Is charge. Donc, on a donné un mauvais lancer là, au lanceur.
1: Et là, on vient de donner la prise alors qu'on disait que le flirt avec le bas de la zone des prises n'était pas donné. Ben, ouais, là, on vient de le donner.
0: Puis, selon l'outil technologique, c'est une balle. C'est...
1: Alors, pour Akopian au troisième mauvais lancer, je suis tout à fait d'accord avec la décision là, lorsque le. Ben, en même temps.
0: Sur un mauvais lancer?
1: Ouais.
0: Dans ce cas-là? Moi, j'aurais donné une balle passée, je pense.
1: Ben, en fait, le problème, c'est qu'on sait clairement qu'il y a eu un problème de communication entre les deux. Maintenant,
0: ouais.
1: La règle en soi, la règle de marqueur de baseball...
0: Exact, ça, je pourrais pas te dire.
1: Je la connais pas.
0: Non, définitivement. Ça, on se fait au marqueur officiel là-dessus, il n'y a pas de doute.
1: Sais-tu quoi?
0: Mais j'aurais tendance...
1: On le met dans notre petite poche en arrière, puis on y pense plus.
0: Ouais. Jeu,
1: mais...
0: Écoute, ça pourrait aller des deux côtés.
1: C'est
0: plus
1: ça,
0: j'y pense, plus je suis confus.
1: Il y a des arguments des deux côtés.
0: Ouais.
1: 0 et 2 à David Mandem. Coureur au premier et au troisième, il y a deux retraits. Coureur en course, c'est Kral qui est là. La balle est frappée au centre du terrain. En lieu sûr, un point va venir marquer. Kral contourne vers le troisième, va s'y arrêter. Un simple pour David Mandem. Et c'est 5 à 1 Québec. Kral vient marquer. Pas Kral vient marquer, Kral se retrouve au troisième. Plutôt, c'est Eddie Akopian qui est venu marquer.
0: Et tout a tellement de l'air facile pour Mandem qui va chercher un cinquième coup sûr déjà là, dans cette série. Sur ce coup sûr-là, il l'a même pas forcé. Bon, on n'a pas frappé non plus cette balle-là avec beaucoup de puissance. C'est un lancer à l'extérieur. On va dire qu'il a roulé un petit peu le lancer, donc a voulu peut-être le frapper dans son champ. Cette balle-là a eu des yeux, là, tant qu'à moi, au centre du terrain. Donc, quand tout va bien, hein, en offensive,
1: oui,
0: pour madame.
1: Torin Montgomery s'amène, il frappe la balle avec applaudissements du côté gauche, ça va tomber en lieu sûr. Kral va venir marquer. On va s'arrêter au deuxième dans le cas de David Mandem. Un coup sûr dans cette manche, à cette deuxième présence. Et Cal Kral est venu marquer, c'est maintenant 6 à 1 Québec. Parce que Montgomery... C'est lui qui a pilé sur le pied d'Alex Lowry au troisième tantôt en début de manche. Là. On est encore dans la même manche.
0: C'est exactement. C'est encore ça. C'était rendu au troisième but sur un but volé là, après avoir reçu un but sur balle dans cette manche-là. Donc ça se poursuit. Onzième frappeur de la manche avec Antonio Valdez.
1: Valdez a été retiré sur élan tout à l'heure. Il frappe la balle au champ opposé. Est-ce que ça va tomber? Directement dans le gant du voltigeur Broderick qui a réalisé un très beau jeu là-dessus. Parce que si cette balle-là n'était pas captée, on inscrivait deux autres points chez les Caps et Valdez filait probablement jusqu'au troisième. Alors, les Caps ont pris les devants 6 à 1 après deux manches complètes de jeu. On s'arrête un court instant. De l'autre côté de la pause, la suite de ce match de fou en direct du Stade Canac, c'est le baseball de la Ligue Frontière que vous suivez sur Chiz et également sur HTN.
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1: On est de retour au Stade Canac. C'est 6 à 1 en faveur des Caps qui ont inscrit 6 points dans la dernière demi-manche. Donc, on a deux manches de compléter. On est sur un rythme de d'hier, celui d'hier.
0: Oui, parce que là, on a deux manches complètes de jouer en presque une heure jusqu'à présent.
1: C'est
0: clairement, il va falloir trouver des moyens d'accélérer un petit peu la partie, là, parce que... Bon, là, Arson Barger, lui, c'est un début de match plus difficile, se replace en deuxième. Mais du côté de Maher, ça va vraiment pas, là.
1: Non, du côté de Maher, c'est très complexe. Puis l'espoir de trouver un releveur qui va lui venir en aide rapidement est pas tant là du côté des Valets.
0: En plus, exactement. Là, ça semble pas... ça bouge, là. Mais... puis tu sais, Maher sera pas là encore longtemps parce qu'on l'a cogné solide. Déjà, le deuxième tour au bâton va bientôt s'achever du côté des Capitales.
1: Ouais. C'est Everett Harris, le 35, qui est au monticule d'exercice. Un droitier. Ben, du côté des Caps, Eisenbarger de retour au monticule, bien sûr. Après avoir été un peu plus avare en deuxième manche, vous l'aurez compris. Alors, Campagna se présente pour la première fois au bâton. Premier tir qu'on lui envoie un peu trop haut pour une première balle. Campagna est un autre frappeur droitier à l'instar du receveur Stinson qui a commencé le match. Tire qui rate un peu trop bas à l'extérieur maintenant pour une deuxième balle. Campagna frappe pour 195 cette saison, pas de circuit, 6 points produits. Donc, est-ce qu'on s'assure du bâton de Stinson en début de match, puis ensuite on veut aller avec la défensive pour la suite, mais...
0: Écoute, peut-être, mais j'ai jamais vu ça, là. T'sais, c'est drôle, là. Donner une apparition au bâton en début de match pour le changer par la suite.
1: J'ai jamais vu quatre receveurs dans un alignement dans la frontière non plus.
0: Là. En effet, c'est quelque chose de très inusité. Je suis bien d'accord.
1: Voilà une prise sur décision, c'est 3-1 à Campagna. Tir qui était un peu haut, mais ça a été donné par l'officiel depuis le début du match.
0: Oui, on a vu Campagnan s'est retourné également vers l'arbitre et vers son banc.
1: Ouais.
0: Donc, tu sais, c'est important, c'est comme, hey, étais-tu là, t'es pas là, moi je veux le savoir. T'sais, l'arbitre colle ça, mais dans ma zone de prise, qu'est-ce que ça dit, tu sais?
1: C'est une quatrième balle à Campagnan. Ouais. Oui, j'entends ce que tu me dis, mais moi, si je suis un entraîneur, là,
0: ouais.
1: je passe le message à mes gars, t'arrêtes de me regarder dans l'abri pendant le match. On s'en parlera quand tu reviendras dans l'abri, mais t'es pas là pour humilier l'officiel. Il t'en donnera pas plus la prochaine fois, là.
0: Fait que concentre-toi sur ce que t'as à faire là, puis on parlera quand je serai dans l'abri, en effet.
1: Exact. Kai Moody s'amène. Premier tir à Moody, c'est une prise sur décision. La balle à effet qui a fouetté le coin intérieur. Zéro et une. Le tir. Ça a touché au sol. C'est bloqué par Nicolas Deschamps. Une et une maintenant.
0: Maudit qui avait été le premier retrait sur des prises de Eisenbarger ce soir. Retrait sur élan.
1: Oui, qui a été un peu le commencement de son retour dans le match.
0: Oui, exact. Après 3 buts sur balle.
1: Oh, sauf que là, Maudit a décidé que cette balle-là, elle allait rejoindre les autres dans la gauche. Quelle longue balle! Mais toute une longue balle de Kai Moody de 2 points, c'est maintenant 6-3.
0: Tu seras d'accord avec moi, Pierre, que on appelle ça un bon pelletage, hein? En québécois, là.
1: Hey, ce tir-là, ben oui, exactement. Ce tir-là était bas à l'intérieur dans la zone des prises et comme si c'était, ben c'est ça. Une motte de neige qu'on voulait envoyer le plus loin possible. Il t'a envoyé ça de l'autre côté de la clôture, mon ami, à officiellement 394 pieds du marbre.
0: Et 394, moi, dans ma tête, ce que j'ai vu, par exemple, de Hamada tantôt, c'était beaucoup plus loin, la frappe d'Hamada. Fait que, si ça, ouais, c'était 394...
1: Mais c'est parce que je pense qu'elle a frappé le haut du poteau et elle est retombée, ouais, presque instantanément. C'est... J'ai l'impression que c'est ce qui est arrivé ici.
0: Ça,
1: parce que...
0: c'est... En effet, là, je me posais la même question. Parce que c'était loin, ça, là.
1: Oh oui, c'était...
0: Wow.
1: C'était une pelletée, comme on dit. Alors, 6-3, Québec. Frappeur suivant. C'est David Glancy. Le premier tir est une balle. On a tenté de savoir s'il s'était lancé, mais non. Décision de l'officiel au premier, Brandon Boucher. Tir suivant à Glancy qui rate. C'est la balle courbe à l'intérieur qui a raté de beaucoup d'ailleurs. Les Jays mènent 2-0 sur les Red Sox de Boston. Les Jays ont gagné hier face aux Red Sox. Dans ce match-là, notamment, George Springer a frappé sa 300e oui. longue balle en carrière dans le baseball majeur. Lanceur partant aujourd'hui pour les Jays. Est-ce qu'on y va en comité? C'est Fisher qui... Ah non, Fisher a donné 2 buts sur balle en une manche et un tiers. On a déjà retiré... On l'a déjà retiré. Voilà une prise sur décision. C'est 3-1 à David Glancy. Il y a Otto Lopez qui ne dérougit pas. Jimmy, je suis persuadé que tu suis ça un peu quand même avec intérêt. Là.
0: Oui, il est probablement encore dans le top 5, on va dire, de la Nationale.
1: Oui. Quatrième balle à David Glancy qui hérite d'un but sur balle là-dessus. Ouais, dans le cas de Tô Lopez, c'est vraiment spectaculaire ce qu'il arrive à faire dans une équipe qui ne va nulle part.
0: S'en va nulle part.
1: Depuis
0: exactement.
1: À peu près toujours, depuis leur série mondiale, là, depuis ce temps-là, les Marlins ont senti.
0: 2002.
1: Mais dans le cas de Tô Lopez, qui est un Montréalais, je vous le rappelle, c'est pour ça qu'on en parle aussi souvent.
0: Ouais.
1: Les stats sont fort impressionnantes. C'est vraiment toute une saison qu'il connaît. Il a autre qu'on surveille du coin de l'œil alors que ça mène Jake Reinisch au bâton et qu'il envoie la balle du côté droit lui aussi.
0: Aïe, aïe, aïe.
1: Circuit de 2 points. Et c'est maintenant 6-5.
0: Mais quel drôle de match jusqu'à présent, là, Pierre. C'est... Écoute,
1: Marc-André hier a dit on va mettre un X sur le calendrier sur le match du 16 juin. Je m'excuse, non. On va mettre un X pour l'instant sur celui du 17.
0: Moi, je veux juste dire quelque chose. On est rendu à 36 points en même pas 12 manches de jouer jusqu'à présent.
1: Ça,
0: c'est une moyenne de 3 par manche, peu importe l'équipe qui est au bâton. C'est un peu débile en 2 matchs, là.
1: C'est spectaculairement élevé. 6-5 en faveur des Caps, toujours pour l'instant. Le premier tir à Max Mandler est une prise sur décision. Mandler a été retiré sur des prises en première manche. Mandler, c'est le 7e frappeur du rôle offensif chez les Valley Cats.
0: Là, Moody et Reinisch ont frappé la longue balle. Hier, Reinisch en avait une hier.
1: Oh oui, non, Reinisch, il est sur le poste, comme on dit.
0: Donc, c'était sa 6e Reinisch de la saison.
1: Fausse balle du côté droit par Max Mandler, c'est 1-2 maintenant. Il n'y a toujours pas de retrait, hein?
0: Non.
1: Parce que la manche s'est déroulée ainsi. But sur balle, circuit, but sur balle, circuit, on est rendu à Max Mandler. Une et deux. Sur élan, voilà une troisième prise. Mandler a été retiré. Non, l'autre joueur qu'on a quand même à l'œil du coin de l'œil, c'est Abraham Toro, qui, à moins que je me trompe, là, qui a eu un changement récent, mais évolue dans la Figale 3 des Royals de Kansas City.
0: Oui, exactement. Donc, on est là dans son cas.
1: Mais il n'a toujours pas eu le rappel. Puis, si t'es capable d'aller chercher ses stats, ça pourrait nous intéresser tout le monde, y compris toi, j'en suis certain, parce que Abraham Toro, alors que c'est Parker Kudo qui s'amène au bâton, Abraham Toro a tellement eu de bonnes séquences dans les 2-3 dernières saisons. Il a failli faire l'équipe avec les Royals cette saison, mais n'a pas reçu l'appel en aucun temps pour venir prêter main forte à l'équipe, alors qu'il a connu de très bons moments dans le baseball majeur depuis quelques années. C'est un peu une énigme, le dossier Abraham Toro, pour moi.
0: Écoute, Abraham Toro, là, c'est 249 de moyenne jusqu'à présent.
1: Ah, c'est pas assez saison. OK. C'est pas assez élevé pour justifier un coup de téléphone, peut-être, actuellement.
0: Par contre, quand même, 35 points produits en 59 matchs.
1: Sur élan, voilà une prise. À Kudo, c'est 1-2.
0: Quand même, 8 circuits également. Et dans le cas de Toro, c'est pas des mauvaises statistiques, là. C'est probablement un des meilleurs joueurs dans le baseball, dans le 3A, finalement. Là.
1: Et les Royals ont juste pas eu besoin pour l'instant.
0: C'est ça.
1: C'est sûr que quand t'as Bobby Witt dans ton avant-champ, à un moment donné...
0: Il reste moins de place, hein?
1: Il reste moins de place, effectivement.
0: Et tant qu'à être là, je vais également regarder Charles Leblanc. Charles Leblanc qui est de retour dans l'organisation des Braves d'Atlanta.
1: Ah oui? J'avais pas vu ça passer. Intéressant, ça.
0: Là, cette saison, j'ai pas quelque chose.
1: T'as rien pour l'instant?
0: Non,
1: okay.
0: Pour l'instant. Mais c'est un joueur qui a quand même goûté aux ligues majeures.
1: Oh, oui, absolument. 2-2 à Parker Kudo. Tir qui est loin, loin à l'extérieur pour une troisième balle. Celle-là, Deschamps n'a pas essayé de la recadrer, croyez-moi. Compte complet à Parker Kudo. Il y a un retrait, les buts sont vides. 6-5 Québec. Et c'est une quatrième balle. Puis honnêtement, il faut le dire, Pascal Abrini n'a pas des tonnes d'options, là. Parce que Correa a lancé hier, Nakata a lancé hier,
0: Igami a lancé hier.
1: Ouais.
0: Et Floyd, également. On l'oublie.
1: Et Floyd, on l'oublie absolument. Donc, pensez qu'Émile Bois pourrait être l'un de ceux qui pourrait être appelé à contribuer. McKillian, peut-être. Vesterka, mais en même temps, on ne veut pas les mettre dans des situations trop complexes, ces deux-là. Aaron Whitley s'amène. Il y a toujours un seul retrait au tableau.
0: Ouais, dans le cas de Leblanc, on semble blessé là, dans son cas. On n'a rien en 2026 jusqu'à présent.
1: Et j'avais pas vu qu'il avait été recontacté par les Braves. Je pensais que son aventure était terminée, donc c'est une bonne nouvelle dans les circonstances.
0: Exactement. Puis là, ben, si on peut penser que s'il retourne avec les Braves, c'est une grosse équipe, d'une grosse machine là, cette saison, donc ce sera pas facile de retourner dans le baseball majeur. Donc dans son cas, je connais pas les objectifs, mais bon.
1: Coureur est en course, le relais de Deschamps qui arrive tout juste en retard. C'était pas un mauvais relais de Nicolas Deschamps, mais bonne course de la part de Kudo du premier au deuxième avec un but volé. C'est une et une à Whitley pendant ce temps.
0: Oui, et but volé contre un lanceur gaucher sur un lancer à effet, là, ça l'a donné tout le temps à Kudo de se rendre au deuxième coussin. Là. Donc ça aurait pris vraiment peut-être le bras canon de...
1: de Jeffrey Parra, par exemple,
0: ouais, exactement.
1: Il y a quelques années.
0: Ouais.
1: Une et une à Whitley. Coureur est en course encore une fois. Et là, on profite du... mauvais relais du côté gauche qui se retrouve au champ extérieur. Deschamps qui vient de donner un point à l'adversaire. C'est 6-6.
0: Aïe, aïe, aïe.
1: Et là, je dis Deschamps, sauf qu'on va se le dire, là, Eisenbarger s'est fait voler deux buts à lui seul.
0: Oui, ça, il y a clairement deux buts volés. Là. Il était sauf même sur le mauvais relais de Deschamps au 3. Hein, Pierre.
1: Et on donne... Ah oui, oui, absolument. Ah oui, sans aucun doute, mais on donne bien sûr l'erreur à Deschamps pour justifier le...
0: Oui, oui, oui, ça, oui.
1: Le point qui a été marqué par Parker Kudo qui... a couru entre les buts, mais n'a pas couru pour s'y rendre. C'est un but sur balle, puis après ça, ben, les a franchis un par un en très peu de temps.
0: On appelle ça un point de petite ligue. Hein?
1: Ouais.
0: Malheureusement.
1: 2-2 à Aaron Whitley. Le tir. Sur élan.
0: Oh.
1: Troisième prise, c'est le deuxième retrait.
0: Quel bon changement de vitesse de Eisenbarger là-dessus. Il accumule les retraits sur des prises. C'est quand même fascinant.
1: Ouais.
0: Imaginez s'il avait une certaine constance là, dans une autre catégorie.
1: Ouais. Le problème dans tout ça, en plus, c'est que Christian Chénard est déjà plein de cheveux gris. Plein de cheveux gris. Puis là, j'ai l'impression qu'il y en a un qui pousse aux 5 secondes depuis le début de la semaine. Ouais. Deux retraits pour Dylan Broderick. Christian Chénard, c'est une blague, là, mais c'est l'entraîneur des lanceurs, bien sûr, des Capitales de Québec, vous l'aurez compris, qui est une figure très connue dans le monde du baseball à Québec également. Alors, Broderick, 324 de moyenne. Il a un bon match, but sur balle et double jusqu'à maintenant.
0: Il y a déjà trois apparitions au bâton en trois manches là, pour Broderick.
1: Voilà une prise sur décision, c'est 2 et 1.
0: C'est pour dire à quel point il y a un roulement là, incroyable jusqu'à présent dans ce match-là.
1: C'est-à-dire qu'il rate loin à l'extérieur. 3 et 1 à Dylan Broderick, qui a également fait un beau catch dans la droite tout à l'heure pour mettre fin à la menace des Caps.
0: Sur la balle frappée par Valdez.
1: Deuxième prise sur décision, la rapide à 91 000 à l'heure. Et vois-tu, ce qui me fait dire tout à l'heure que l'officiel s'est un peu obstiné avec le receveur pour maintenir un point, c'est que ces tirs-là, depuis ce temps-là, il les donne.
0: Oui.
1: Troisième prise sur élan. Broderick a été déjoué. C'est le troisième retrait. Alors, c'était 6-1 Québec avant la manche. C'est 6-6. Huitième retrait sur des prises. Je vous répète ce que je viens de dire. Huitième retrait sur des prises pour Jack Eisenbarger. C'est 6-6. On s'en va en fin de troisième manche ici au Stade Canac dans un autre match de fou sur Chiz et sur HTN.
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1: On est de retour au Stade Canac. C'est 6-6. On n'a pas trois manches de jouer. On va la compléter, la troisième, dans un instant. Nouveau lanceur au monticule pour les Valley Cats de Tri-City, le numéro 35, Everett Harris.
0: Et dans le cas d'Harris, Pierre, c'est très simple. Aucune donnée dans son cas. Donc, c'est un nouveau venu pour Valley Cats cette saison. On va essayer de trouver quelque chose dans son cas, pour un peu alimenter et savoir à qui on pourrait avoir affaire.
1: Au moins avoir un indice de comment il se comporte en général là où il lance.
0: Donc, il arrive la NCAA. Il a lancé dans la, pour la, les Appalachian State, dans la Sun Belt Conference NCAA. Une victoire, deux défaites. Moyenne de points limités à 4,50, quand même élevé là. Dans son cas. Donc, un produit frais, fraîchement arrivé. Parmi les 9 lanceurs, hein, soit dit en passé.
1: Oui. Oh oui. Alors, une et une à Jordan Smith. C'est lui le premier frappeur à se présenter au bâton pour les Caps en cette fin de troisième manche. Tir qui touche au sol, c'est bloqué par le receveur Campagna. Une motion particulière dans le cas du lanceur Harris. Donc, longiligne, là, on s'entend. Harris, c'est 6 et 2, 171 livres.
0: Oui.
1: Le tir. Fausse balle derrière le marbre. On tombe à 2 et 2 maintenant. Alors, Smith, Amada et Deschamps. Les trois premiers frappeurs dans cette demi-manche de jeu. 2 et 2. Le tir. Ça rate, c'est bloqué par le receveur Campagna, compte complet maintenant. Compte complet. Et c'est une quatrième balle. On est à beaucoup de buts sur balle. Jimmy, tu me disais quoi?
0: On était à 11 avant ce lancer-là, donc... collectivement, les deux équipes ont donné jusqu'à présent 12 sur balle. Donc, 5 par les lanceurs des Valley Cats et 7 par Ison Barger des Capitales de Québec jusqu'à présent. Donc, vous comprendrez qu'on jumelle 12 points jusqu'à présent sur seulement 8 coups sûrs, mais 12 buts sur balle, c'est quelque chose de peu commode là, qu'on voit au baseball. Professionnel, soit dit en passant.
1: Utah Hamada maintenant, sa main. Premier tir, c'est une prise au coin extérieur. Tire à 84 000 à l'heure. Malgré le fait qu'il a une motion particulière, sa balle semble bouger passablement. C'est pas un lanceur de puissance, en tout cas pas ce qu'on voit jusqu'à maintenant. Au cas d'Amada, ben, il a frappé la longue balle à sa dernière présence. Pour une deuxième fois en deux matchs, d'ailleurs, fausse balle du côté droit, 0 et 2 à Utah Amada. Zéro et deux. On va tenter d'aller surprendre Smith au premier, sans succès. D'ailleurs, le relais était complètement hors cible.
0: Donc, dans le cas d'Adam Maher, ça aurait été deux manches lancées seulement. 5 coups sûrs, 6 points, tous mérités. 4 buts sur balle et un seul retrait sur des prises. Donc,
1: voilà une troisième prise sur décision. La rapide qui a... Non, pas la rapide, la balle à effet, pardon, qui a touché le coin extérieur sur décision et c'est le premier retrait. C'est pas évident, là, avec, je vous le disais, là, longiligne et en plus lance de côté. Donc, ce tir-là, là, qui va traverser de biais le marbre et qui va se retrouver, ça semble très, très loin dans la mitaine du receveur, mais c'est pas là qu'on regarde. C'est où est-ce qu'elle passe par-dessus le marbre et
0: exactement.
1: Par-dessus le marbre, elle y était. Vous voyez d'ailleurs l'image sur HTN. Ça mène maintenant Nicolas Deschamps. Lui aussi a frappé la longue balle tout à l'heure. Premier tir à Deschamps qui est une première balle loin à l'extérieur. C'était son troisième circuit de la saison dans le cas de Deschamps. Voilà une prise sur décision. Une et une maintenant. pause. On retourne voir Smith au premier. Deuxième tentative. La fin des classes approche. On le constate de plus en plus de jeunes dans les estrades. Ça, c'est une belle nouvelle en général. Et voilà, on a tenté de prendre... C'était pas la troisième fois qu'on allait voir...
0: Non, deuxième. Donc ah, là, deuxième, bon, ouais, vois-tu, donc là, on peut plus y aller. Hein?
1: C'est Smith qui est au ouais. premier. Je sais pas pourquoi j'avais troisième fois en tête. Mon erreur, c'est peut-être arrivé dans la manche précédente. Ça s'étire un peu, comme on dit. Des fois, le repère temporel est moins là. Bon tir au coin extérieur, ça a tout juste raté pour une deuxième balle. Nicolas Deschamps, c'est donc un compte de 2 et 1 à sa fiche. Le tir, il est en course là-dessus. Le relais, attends, on va le retirer relativement facilement oh. au deuxième coussin.
0: C'était quand même serré.
1: Alors, retirant tentative de vol.
0: Oui, on va le voir à la reprise. Mais dans le cas de Smith, ce que j'aurais aimé voir, c'est qu'on le sait, là, quand le lanceur vient de voir deux fois au premier coussin,
1: tu prends un peu plus d'écart,
0: oui,
1: ce qui lui aurait peut-être
0: ouais,
1: permis
0: exactement,
1: d'être sauf.
0: Voilà, ou... c'est exactement là où je voulais aller.
1: 2-2 à Deschamps. Loin à l'extérieur pour une troisième balle. 3-2-2. Mais il n'y a personne pour courir, donc personne ne courra, à part si Deschamps frappe la balle, bien sûr. Compte complet. Fausse balle, Deschamps reste là à 3-2.
0: Ouais, beaucoup de mouvement sur cette balle à effet de Harris.
1: Le tir. Fausse balle derrière le marbre. Bonne bataille de la part de Deschamps. Un élan défensif, le bas à l'extérieur comme ça. Donc, tout simplement étirer les bras.
0: Voilà.

0: Compte complet toujours. Deux retraits à Deschamps. Le tir. Et voilà une quatrième balle. Bonne présence au bâton de la part de Deschamps. Bon, vois-tu, tout à l'heure,
1: Pas nerveux, Nicolas Deschamps, sur ce lancer-là. Là.
0: Non, puis...
1: Connaissant la zone de prise de l'arbitre.
0: C'est ça l'affaire, c'est que c'est exactement le tir dont on a parlé plus tôt en se disant la zone de prise est peut-être un petit peu plus haute ce soir. Ben là, ce tir-là n'a pas été donné, mais il a été donné tantôt. Donc.
1: Voilà.
0: En plus du espèce de montagne russe que nous font vivre les lanceurs, il y a l'officiel là, qui varie un peu aussi. Premier tir à aider Copian qui est passablement à l'intérieur pour une première balle. Copian a frappé un simple, c'était en deuxième manche, il est venu marquer par la suite. Tente de déposer l'amorti, c'est raté. Voilà une prise.
1: Oui, ça aurait été situation parfaite. Là. Mandler, là, au troisième but, était très, très loin. Et se replace très, très loin. Avec seulement une prise.
0: C'est évidemment l'amorti surprise. Ouais. Là, c'est pas le sacrifice.
1: Le coup filé, non, exactement.
0: Une et une. La balle est frappée en lieu sûr du côté gauche par Hakopian. Deuxième. Simple en autant de présence pour lui.
1: Et très, très bonne, très bonne main dans son cas lancé, là, qui était beaucoup à l'intérieur, là, dans le cas d'Akopian. Il a vraiment très bien tiré cette balle-là. J'ai beaucoup aimé ce que j'ai vu du frappeur droitier là-dessus. Là.
0: Et là, c'est Chavez Young qui s'amène avec deux retraits. Coureur au premier et au deuxième. Deschamps n'est pas le plus rapide au deuxième. Mais sur un simple, il serait probablement en mesure de venir marquer. Là, on va rendre visite au lanceur Harris. C'est l'entraîneur des lanceurs, Tom Thornton, qui est là. Thornton qui est allé souvent au monticule depuis deux jours. Il a l'air de prendre soin de son protégé au monticule, puis de ses protégés en général au monticule, comme un père de famille le ferait.
1: Ouais.
0: Et c'est drôle parce que hier on faisait le parallèle justement avec le fait qu'il est, bon, je disais sa date de naissance sur la fiche technique, c'est 1983. Puis là, je réalise premièrement que je suis vieux parce que moi, c'est 84. Deuxièmement, que j'ai 42 ans ou presque et que les joueurs sur le terrain en ont une vingtaine de moins ou une quinzaine de moins. Il faut réaliser ce bout-là. Là.
1: Ouais.
0: Ça fait mal, mais c'est comme ça. Alors, l'approche paternelle sur le terrain. Chavez Young, maintenant, avec deux retraits. Premier tir au coin extérieur, ça rate pour une première balle. Cumule pas ces stats-là, là, mais je suis persuadé qu'à un rythme comme celui-là, ce serait la série où il s'est fait le plus de lancers dans l'histoire des Capitales de Québec à domicile. La balle est frappée à l'intérieur, au centre du terrain. C'est intercepté par Harris au monticule qui a bien fait et saisi pour remettre au premier coussin, oui, pour un retrait 1-3. Et ça en est fait de la menace des Capitales en cette fin de troisième manche. C'est 6-6 entre Capitales et Valley Cats. Vous comprendrez qu'on va reprendre notre souffle quelques instants pendant cette pause. 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
0: 6-6, ça c'est le pointage. 4, ça c'est la manche. Ouais, un autre match de fou en direct du Stade Canac entre les Capitales de Québec et les Valley Cats de Tri-City. On avait une discussion pendant la pause, Jimmy, qui était très intéressante, à savoir Eisenberger, à quel point on peut endurer un lanceur avec un profil comme celui-là, c'est-à-dire qu'il lance énormément de tirs, qu'il a beaucoup d'étoffe, va chercher des retraits sur des prises, mais lance tellement de balles, donne tellement de buts sur balles. Est-ce qu'on est capable de lui trouver une niche autre que celle de partant? Puis la réponse, c'est probablement non. Parce que la seule chose, il lance de la gauche.
1: Ouais.
0: Une mission pour finir une manche, mais j'irai avec chercher un seul retrait, mais t'as jamais la garantie. Puis il faut qu'il passe trois frappeurs.
1: Exact. Puis souviens-toi d'un Franklin Parra dans le passé. Hein? Tu sais, Franklin Parra, du moment où il a perdu le marbre, là, en l'espace de, mettons, de 2-3 ans,
0: ouais.
1: Ben, c'était plus le même releveur.
0: C'est vrai que c'était plus le même. Puis je pense que ton parallèle est bon. Deux gauchers.
1: Exact.
0: À qui tu peux pas te dire je fais confiance parce que la confiance il ne l'a pas lui-même en lui.
1: Et surtout en relève, on peut pas être patient comme on est là avec un partant.
0: Puis une mission pour un frappeur, par exemple, si on est chanceux pour aller chercher le troisième retrait, t'as pas besoin de le ramener dans la manche suivante, mais faut pas que ce soit trop serré non plus pour lui faire confiance. Donc je pense que son lit doit le faire comme partant et nulle part ailleurs.
1: Ouais.
0: Pour l'instant, on peut pas dire que c'est concluant. Alors. Amani Larry est au bâton. Regarde passer une deuxième balle. C'est 2-1. Larry, but sur balle et retrait sur des prises jusqu'à maintenant aujourd'hui. Voilà une autre balle. Ça a tout juste raté sous la zone des prises. 3-1 maintenant. Il y a de l'action un peu. Là, on monticule d'exercice chez les Caps. Voilà une prise sur décision. 3-2.
1: Déjà rendu à 87 lancés dans le cas de Eisenberger, son plus haut total cette saison. 96 lancés.
0: Alors, autant on se disait, il n'y a pas vraiment le choix d'être ramené dans la mêlée là. Le pointage est égal, son nombre de tirs est très élevé, mais on est très tôt dans le match, donc doit nous donner une manche supplémentaire. Fausse balle du côté droit, on reste à 3-2. Mais là, faut être réaliste également. À moins d'une surprise, c'est sa dernière manche de travail. Ce qui veut dire qu'on va devoir couvrir 5 manches avec la relève ce soir. Je vois Maurice Dumas qui monte les, ex-

0: peut-être ça qui a été interrompu pour le compte. Mais écoute, peu importe, on est prêt à recommencer.
1: Yes.
0: 3 et 2. Troisième prise, en plein cœur du marbre. La rapide à 91 000 à l'heure et Amani Larry s'en va dans la douche.
1: Oui, bien là, ça, c'est un bon début parce que ça permet au gérant Pat Calabrini de respirer un peu. Si on peut finir cette manche-là, comme on l'a commencé, là, 1, 2, 3, on va pouvoir dire que la mission de la quatrième manche aura été atteinte.
0: Parce qu'en première, c'est 7 frappeurs qui sont venus au bâton. En deuxième, c'est 4, mais en troisième, c'est 8 frappeurs également. Mike Campagna s'amène. Premier tir sur élan, voilà une prise. Un long élan d'ailleurs. Il a été complètement déjoué.
1: Ah, parce que là, tu sais, Arson Barger a du bon stuff. Là. C'est des belles choses qu'on voit, mais clairement, perdre le marbre comme ça, revenir dans le match. Écoute, pour la défensive aussi, c'est spécial, là, hein? C'est de trouver un momentum, ça se dit, voyons, attends un peu, là, et... OK, là, je suis prêt, Bon, là, 4 buts sur balle.
0: Ça rate à l'intérieur pour une balle.
1: C'est très difficile.
0: Tu sais, prenons l'exemple du joueur d'avant-champ typique, là. Au champ, je pense qu'on n'est pas toujours sur le bout des orteils prêt à décoller, même s'il le faudrait, là. Je pense à un Carl Kroll à la réco, là, qui est toujours en train de se placer en position à chaque fois qu'il y a un tir. Voilà une prise, c'est 2 et 2.
1: Oui.
0: Ça a l'air de rien, mais si tu le fais deux fois plus souvent pendant le match parce que tu as deux fois plus de tirs...
1: Bien, clairement, tu dépenses deux fois plus d'énergie.
0: Ta présence en huitième est moins bonne, c'est sûr.
1: Voilà,
0: certainement moins bonne. Alors oui, c'est taxant pour tout le monde sur le terrain quand il y a trop de tirs. Et à l'inverse... Quand tu as un lanceur sur la butte qui est plaqué quand il reçoit sa balle, est déjà prêt à lancer puis qui ne gaspille pas trop de tirs, fausse balle du côté droit, 2 et 2. Ah ben ça, en défensive, on aime ça. Parce que tu n'as pratiquement pas le temps de sortir de ta position, d'être prêt. Tu es déjà prêt parce que l'autre tir d'après s'en vient.
1: Oui. Pierre, on a quelques sujets qu'on pourrait pousser au doctorat en baseball.
0: Ça
1: Moi, je suis certain qu'on pourrait là, aller loin. Là. C'est dans un match de beaucoup de lancers, est-ce que les présences au bâton sont meilleures ou pas en fin de match?
0: Sur élan, voilà une troisième prise. Ben, moi, je pense qu'ils sont définitivement moins bonnes.
1: Ah, ben oui.
0: Mais
1: on part avec cette hypothèse.
0: Ce serait notre hypothèse. Ouais. Et voilà. Puis après ça, on va développer pour savoir si notre hypothèse est bonne ou très bonne.
1: Donc là, 10 retraits au bâton. Hein? Rien de moins.
0: 10 retraits sur des prises. 2 retraits dans cette quatrième manche et Kai Moody s'amène au bâton. Lui, il a frappé la longue balle à sa dernière présence. Longue balle de 2 points en troisième.
1: Oui, on s'en souvient de celle-là. C'était le circuit là, qu'on disait qu'il avait pelleté. Là. Donc, 395 pieds qu'on avait, 394 comme donné.
0: Tire suivant à Maudit qui a retenu son élan, ses 2 balles, aucune prise. Je vous signale que dans une dizaine de jours, samedi le 27 juin, il y aura un match ici à Québec au Stade Canac impliquant les Capitales et je ne sais trop qui, mais en journée sur la terrasse, on prévoit une vente de collectionneurs de cartes.
1: Oh!
0: Je vais certainement venir faire mon tour parce que je suis dans ceux qui... dépense beaucoup trop dans ce domaine, dans ce,
1: carte de baseball,
0: à ce poste budgétaire. Moi, c'est le baseball.
1: Ouais. Mais il y a d'autres choses aussi.
0: Oui, il y a autre chose. C'est notamment organisé par Alex Harvey, qui a déjà été justement ici avec l'équipe des Caps. Et Yves Godette également, qui organise régulièrement ce genre de réunion. But sur balle pour Kai Moody.
1: Donc, un huitième dans le cas de Harrison Barger ce soir. Il a quand même au moins plus de retrait sur des prises que de buts sur balle accordés. On peut prendre ce point-là positif.
0: Moi, quand je regarde un gérant, et là, je prends Pat Calabrini en exemple, qui est sur le banc des joueurs et qui voit son lanceur lancer un huitième but sur balle, mais continuer la discussion avec la personne avec qui il lance, on s'est habitué au but sur balle.
1: Ouais.
0: On n'est pas en train de se dire qu'est-ce qu'on fait. Non. Là, ça vient faire partie du match, puis on fait avec. Coureur en course là-dessus. Premier tir est une balle. Le relais de Deschamps, tout juste en retard. Et ça n'a pas été maîtrisé par Valdez. Alors, vol de but pour Kai Moody. Mais ce que je veux dire par là, c'est que c'est éloquent. Et la discussion, c'est avec David Mandem, qui est là au premier coussin. Pas au premier coussin, dans l'abri des joueurs, pardon. Ouais. Cette discussion-là, là... Elle se poursuit malgré le fait qu'on accorde des buts sur balle. Ça, habituellement, un gérant, là, lorsqu'il y a une présence qui se termine, un but sur balle qui vient d'être donné, on regarde l'entraîneur des lanceurs, on se pose des questions. Non, là, ça fait partie du plan, puis
1: exactement,
0: il est comme
1: puis,
0: ça.
1: Ben c'est ça. Puis tu l'as bien dit, je pense que le plan, il faut qu'il finisse la quatrième.
0: Faut finir la quatrième.
1: Parce que là, dans le

0: baseball professionnel comme ça, oui, on a beaucoup de lanceurs, mais en même temps, on n'en a pas tant que ça. T'sais.
1: Non. Je me demande si on ne sacrifiera pas peut-être, je sais pas, Bauer vendredi pour l'amener là et terminer le match, par exemple, aller chercher quelques manches pour un partant. C'est un exemple que je donne, là, pour... Première prise à David Glancy, 2 et 1.
0: Ah, l'idée est pas mauvaise. T'sais. Peut-être qu'on va se dire, ben finalement, tout dépendant de l'allure du match, le gars est prévu lancer comme partant samedi ou dimanche.
1: Et surtout que la prévision pour demain, c'est...
0: Ouais, c'est à très moyen.
1: Écoute,
0: très moyen.
1: C'est rare que je vous dise ça. Ça se peut que ça joue pas demain.
0: En effet,
1: là.
0: Exact. C'est un autre bon point.
1: Et ça ferait la différence. Ouais, ouais, ouais.
0: Puis moi, je voulais aller, je me disais, ben écoute, si le gars est pour... on est pour lui faire peut-être un bullpen, c'est-à-dire quelques lancers de...
1: Pour
0: rester actif,
1: ouais, de maintien.
0: Demain, ben pourquoi pas lui donner une manche ce soir tant qu'à ça, on en a besoin. Là. Ouais. Fait que là, ça pourrait être une option, mais tu sais, on est dans le... Je cherche le terme en français, dans le long shot, là, ouais. si on peut le dire ainsi.
1: Parce que si on ne joue pas demain, ça repousse le départ de Braden Aleman à vendredi, Bauer samedi, Massa dimanche. Est-ce qu'on pourrait être tenté d'amener un Bauer ou un Massa éventuellement... Et voilà une troisième prise sur décision. David Glancy a été passé dans la mitaine. Alors, dans cette manche, quatre frappeurs sont venus au bâton. Il y a eu un but sur balle, un but volé, mais trois retraits sur des prises. Ouais, c'est ce genre de match auquel on assiste encore une fois ce soir au Stade Canac. 6-6 après trois manches et demie de jeu. N'allons pas trop vite. La fin de la quatrième, c'est de l'autre côté de la pause. Vous l'entendrez sur Chiz et également sur HTN.
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1: Fin de quatrième manche au Stade Canac, 6-6 entre les Capitales de Québec et les Valleycats de Tri-City. Reviendront frapper pour les Capitales en cette fin de quatrième manche, Crawl, Mendham et Montgomery. Pour compléter sur ce qu'on disait au sujet des lanceurs, d'abord, quand je disais Massa, c'est que je prends mes notes avec des raccourcis comme si j'étais encore à la petite école et qu'il fallait que je fasse ça vite. C'est Masatoshi Sakurai, vous l'aurez compris, là, qui aura le départ de samedi. Ce qui me fait dire que si Aleman ne lance pas demain, on retarde donc Aleman à vendredi parce que les prévisions sont vraiment pas bonnes. Puis, là, on théorise, là, on fait juste jaser.
0: Exact.
1: Là. Mais on pourrait avoir, mettons, un Aleman vendredi, Sakurai samedi et Perdomo dimanche et avoir Bauer en relève tantôt pour un 3, 4, 5 manches peut-être éventuellement. C'est peut-être le plan des Caps. C'est un pari qu'on pourrait prendre, mais en même temps, c'est un peu risqué avec la pluie. On sait jamais. Peut-être que avec une surface synthétique comme ici, on risque de jouer malgré tout. Là. À suivre, mais c'est parce que c'est des quantités impressionnantes là, qu'on prévoit dans les,
0: et même si
1: dans
0: on
1: les prochaines heures.
0: Oui, et même si on utilise Bauer, ben une manche.
1: Ah, ben non, mais moi, je dirais, tu deviens partant, mais à partir de la cinquième. Dans le sens que t'es... Faut que tu vas nous chercher quatre manches. On n'a plus de releveur.
0: En prenant le pari que demain, on joue pas.
1: Exact.
0: Ouais, je comprends.
1: On n'a plus de profondeur en
0: c'est
1: relève,
0: ça,
1: donc viens, donne-moi donc quatre manches.
0: Exact.
1: Le deuxième tir à Carl Crawl. Troisième tir pendant Carl Crawl est une prise. C'est 2-1 à Crawl. Ballon dans la gauche et but sur balle pour Captain Crawl. Puis là, en vous disant ça, j'essaie de trouver des solutions, là, parce que des solutions, il y a peut-être Veserka, mais on demandait si Crawl s'était lancé, la réponse c'est non du côté du premier. McLellan, du côté de l'enclos de relève également, est disponible, mais c'est la confiance qu'on a en ces deux lanceurs-là qui est peut-être un peu diminuée actuellement. Il y a Émile Bois, évidemment, dans les circonstances, qui peut devenir une solution intéressante. Voilà une prise sur décision, sauf que disons que tu amènes Bauer pour un 3 ou 4 manches. Émile Bois peut peut-être prendre la fin du match à ce moment-là. Parce que Connor Floyd n'est pas disponible en fin de match aujourd'hui.
0: Exactement.
1: Puis, tu sais, Cole Rowland non plus. Puis, comment s'appelait-il notre petit bulldog au monticule? Là?
0: Frank
1: Moscatiello non plus n'est pas disponible aujourd'hui. Voilà une quatrième balle à Cal Crawl.
0: Mais Pierre t'avance des bonnes hypothèses. Écoute, si c'est pas le plan, on va dire Bois. Moi, je pense que peut-être Bauer pourrait aller. Il l'a fait là avant, dans les derniers jours à l'étranger, lancer une manche ou deux en relève.
1: Ouais.
0: Donc peut-être si on garde le plan, on dit, écoute, on peut pas prendre ce risque-là qu'on jouera pas demain. Fait qu'on va lancer une manche. On en veut deux d'Emile Bois, puis après ça, on a Nelvin Correa. Ça pourrait être la solution pour la fin de match aussi, mais
1: Correa a lancé hier.
0: Ben oui, exact. Mais sinon, ça sera encore Correa une, puis peut-être l'autre japonais.
1: Nakata,
0: nom.
1: Évidemment.
0: Nakata, Yuto Nakata.
1: Il y a Nakata qui pourrait venir.
0: Donc ouais.
1: Parce que là, pour l'instant,
0: On va le voir à la prochaine manche. On va avoir une bonne idée du plan.
1: Alors que David Mandem est au bâton, une balle pas de prise. Pour l'instant, là, les prévisions sont à 100% de probabilité d'averse pour demain.
0: Ouais.
1: On parle de 10 mm en matinée, 20 à 25 en après-midi et 10 à 15 en soirée. Puis ça se poursuit jusqu'à vendredi parce que au cours de la nuit, il y aura également une dizaine, voire une quinzaine de millimètres qui vont tomber au cours de la nuit suivante et ça se poursuit jusqu'à vendredi.
0: Et ces prévisions-là, Pierre, ça ressemble drôlement à ce qu'il y avait eu le samedi où tu n'étais pas là contre l'Inquérier. Le match avait été même annulé dans l'après-midi.
1: C'est ça. Puis c'est rare, là.
0: C'est très rare qu'à Québec, on annule les matchs tôt, là, en effet, là. Donc, tout ça pour dire que, écoute, demain, c'est pas de mauvaise hypothèse, ton plan.
1: Une et une à David Mandem. On est allé voir Kyle Crawl au premier coussin sans conséquence. Deux coups sûrs déjà pour Mandem depuis le début du match. Non, un coup sûr pour Mandem, pardon, depuis le début du match. Voilà une prise. Je me suis fait avoir parce qu'il est écrit à l'écran, mais c'est bel et bien une seule présence pour Mandem.
0: Oui, exactement. Donc, on a un retrait 3 et on a un simple, en effet.
1: Oui. C'est c'est pas évident. La quantité de frappeurs qui viennent frapper dans une même manche, on dépasse parfois le cycle complet de 9 frappeurs. La balle est frappée à travers le monticule. C'est saisi par Harris qui va remettre au deuxième et ça échappe au joueur d'arrêt-court. Crawl va se rendre au troisième, pardon. Sans trop de problèmes, alors il y aura erreur certainement.
0: Et là, Pierre, est-ce que tu peux m'expliquer pourquoi Harris a lancé un boulet de canon à son joueur de deuxième but? Premièrement, la balle a fait un gros, gros bond. Donc, c'était certain que le double jeu était plus possible dans ce cas-là.
1: Très peu de chance. Je te dirais que c'est peut-être la première fois depuis qu'il est avec l'équipe, c'est-à-dire pas longtemps, que Harris vire une paire avec son milieu d'avant-champ.
0: Ah, ben là, écoute, ça t'apporte un bon point. Par contre, il l'a lancé tellement fort au jour de deuxième but.
1: Ouais.
0: Je suis pas surpris que cette balle-là soit passée. Là.
1: La communication a probablement pas été parfaite. Alors, premier et troisième occupés, il n'y a pas de retrait. Torin Montgomery s'amène au bâton. Je vous rappelle que c'est 6 à 6 en fin de quatrième manche. Première prise sur décision à Montgomery. Montgomery a un but sur balle et un coup sûr depuis le début du match. Tir suivant, fausse balle. 0 et 2 à Montgomery.
0: Le bâton de Montgomery est très, très chaud ces temps-ci. Deux coups sûrs hier, encore un ce soir. Un point produit hier, un autre ce soir, jusqu'à présent.
1: Le tir qui est loin, loin, loin. Campagna, tel un José Théodore, l'année du Vézina, bloque cette balle. Il va falloir que je mette mes références à jour, bien sûr. Non, de toute façon, il y aurait la mitaine de l'autre côté. S'il était José Théodore. Gardien droitier, José Théodore, ben, il attrapait de la droite et tenait de son bâton de la gauche. On pas tant que ça comme ça. Les receveurs comme ça, il n'y en a pas.
0: Non, ça, non.
1: Quand il y en a, qu'est-ce qu'on dit? C'est contre le baseball, hein?
0: Exact.
1: T'aimes pas ça jouer? Une et deux.
0: Oh!
1: Fausse balle à Montgomery qui reste en vie. La fausse balle qui lui a touché le pied. En vois-tu? Ça, c'est Alex Laurie au troisième qui a dit au lanceur, regarde, il m'a pilé sur le pied tantôt, lui. Arrange-toi qu'il s'en frappe une, lui aussi, pour savoir ce que ça fait. Tantôt, pour la petite histoire, ceux qui n'étaient pas à l'écoute ou avec nous tout à l'heure, là, c'est que Montgomery, en atteignant le troisième coussin un peu plus tôt dans le match, s'est relevé, mais il s'est relevé au fait qu'il a mis le pied sur celui de l'officiel Laurie. Et l'officiel Laurie a fait aïe aïe.
0: Involontairement,
1: oui. Oui, oui, bien sûr. La balle est frappée mollement en direction de l'arrêt court. On va remettre à temps au deuxième pour un. Il n'y aura pas de jeu ailleurs. Il y a un point qui vient marquer. C'est Crawl qui croise le marbre. 7-6 Québec.
0: Oui, un autre point produit dans le cas de Montgomery. Donc, fait le boulot encore une fois au bâton.
1: Alors, avec un retrait, ça mène Antonio Valdez maintenant. Valdez est à la recherche d'un premier coup sûr ce soir. Hier, tout le monde a frappé la balle en lieu sûr. Pour l'instant, ce soir, ce n'est pas le cas. On a seulement 6 coups sûrs chez les Caps, malgré les 7 points. Amorti qui est déposé, fausse balle toutefois.
0: Ça va finir par payer ce coup filé tenté, là, parce que Mandler, au troisième coussin, encore une fois, dormait. Et là, s'il faut qu'il se fasse prendre, jusqu'à présent, il est très chanceux. Là, les deux frappeurs qui l'ont essayé, à Copien, jusqu'à présent, et Valdez, eh bien, ça a résulté en 2 fausses balles. Et le pire là-dedans, c'est que Mandler se repositionne très, très loin en arrière du troisième coussin là, chez le Valley Cats. OK, il avance un petit peu au moins là, dans le temps de pause du lanceur.
1: Le tir. Au coin extérieur, une bonne balle à effet qui touche la cible. C'est 0 et 2 maintenant à Valdez. Les Caps qui ont déjà gagné la manche. Maintenant, on va vouloir ajouter un point. C'est 7-6 en faveur de Québec. Point qui vient d'être marqué par Crawl sur l'optionnel de Montgomery. Le tir. La balle est frappée avec aplomb du côté droit. Ça va tomber en lieu sûr pour plus d'un but. Montgomery contourne le deuxième, s'en va au troisième. Valdez s'en va au deuxième. On va arrêter Montgomery au troisième. Un double pour Valdez là-dessus après un retrait.
0: Balle tellement bien frappée par Valdez. Centre légèrement gauche par rapport à la position du frappeur gaucher. Il n'a fait qu'une bouchée de se lancer. Et là, défensivement, pour les Valley Cats, on va jouer in, comme on le dit, donc rapproché. Et on va tenter de couper le point là, face au frappeur Jordan Smith.
1: Smith qui a arrêté de 2 buts sur balle jusqu'à maintenant. Il y a 2 coureurs en position de marquer, un seul retrait. Premier tir à Smith, une prise sur décision. Le receveur qui rapidement quitte son poste. J'ai l'impression qu'il n'a pas obtenu exactement le tir qu'il pensait obtenir. Et c'est pas la première fois ce soir que Campagna a besoin de se mettre d'accord avec son lanceur. Je suis pas certain que c'était Harris tout à l'heure, mais dans tous les
0: non,
1: cas...
0: Non, c'était le lanceur gaucher, Maher. Ah oui, je m'en souviens très, très bien.
1: Ah, parce que ça amenait une balle qui avait traversé.
0: Exactement.
1: Ou une balle passée, là,
0: ouais. Exactement.
1: 0 et 1 à Jordan Smith, coureur au deuxième et au troisième.
0: Jordan Smith, qui jusqu'à présent est le seul frappeur à voir le lanceur Harris pour une deuxième fois ce soir.
1: Sur élan, voilà une deuxième prise, 0 et 2. Smith a été déjoué par la balle à effet. Ça a été un très long élan encore une fois. J'ai bon espoir que demain, avec Harleman, si ça joue avec Harleman au Monticule, ce sera un peu différent comme scénario. Voilà une troisième prise. Smith qui a pas connu sa meilleure présence au bâton. Loin de là, c'est le deuxième retrait. Évidemment, ça va permettre aux Valley Cats de reprendre un peu de place sur le terrain.
0: Ouais. Et
1: on pourra jouer au premier coussin si Hamada met cette balle en jeu au sol. Yuta Hamada qui a frappé la longue balle en deuxième pour une deuxième soirée de suite. Il a été retiré sur décision, toutefois en troisième manche. Balle frappée au centre du terrain. C'est saisi par Larry au deuxième. Et facilement, on va retirer Hamada au premier coussin. Un retrait 4-3 qui met un terme à la menace des Caps. Mais Québec a tout de même ajouté un point à son total. C'est maintenant 7-6 en faveur des hommes de Pat Scalabrini du Stade Canac. 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
1: De retour au Stade Canac et contre toute attente, le prochain tir de Jack Eisenberger sera son 105e du match.
0: Ouais, c'est pas croyable là, dans le sens qu'on on a clairement peu d'options là, jusqu'à ouais. présent. Et,
1: Puis j'ai oublié de vous dire que ce sera seulement la 5e manche qui va commencer.
0: Ouais, c'est ça. Là.
1: Aïe, aïe, aïe. Ouais, ben ça va être deux gros X sur le calendrier. 16 et 17 juin 2026 pour des matchs particuliers. Jake Reinisch, Max Mandler et Parker Kudo vont venir l'affronter. Ils ont vu leur part de tir chacun. Dans le cas de Reinisch, il a frappé la longue balle à sa dernière présence. Alors, on est prêt. Le premier tir qui est complètement hors de la zone des prises. Je vais compléter mon idée là, celle que j'ai tenté de sortir de ma bouche et que ça n'a pas fonctionné. Nicolas Deschamps, tu sais, je vous ai parlé de Carl Kraut tantôt qui doit être brûlé là, à l'arrêt court comme exemple. Mais il y en a un qui doit être brûlé défensivement, exact. C'est Nicolas Deschamps.
0: Ça, je suis bien d'accord avec toi. Là, pour le receveur, c'est encore pire. Là.
1: C'est un mauvais jeu de mots. Il prend une balle pour l'équipe, lui. Mm. Deux balles pas de prise à Jake Reinisch. Circuit de deux points tout à l'heure. C'était en troisième manche. On y a mis toute la gomme, mais à 89 000 à l'heure, ça a raté la cible et pas mal à part ça. Au coin extérieur, trois balles, pas de prise. Et là, on s'active. Là. Il y a quelques éléments qui prennent un pas de course ou deux dans l'enclos de relève. Un haut ballon qui est soulevé du côté gauche au champ posé à la piste d'avertissement. Et wow! Un catch de Smith à la piste d'avertissement. Alors, de trois balles, pas de prise, on se retrouve avec un retrait.
0: Ouais, ça, on dit un gros merci, surtout à un lance, face à un lanceur qui est rendu à 105 lancés. Pourquoi pas être patient, hein? Pourquoi pas?
1: Ouais, trois balles, aucune prise, là.
0: Ben, à 105 lancés, c'est, pour vrai, c'est impardonnable. Tu sais, même, je comprends que le lancer était pratiquement en plein cœur du marbre, un petit peu à l'extérieur, là.
1: Parce que le suivant aurait probablement été loin.
0: Ben, exactement. Écoute, je comprends pas. Je comprends pas la décision du frappeur Reinisch là-dessus.
1: Avec un retrait, Max Mandler s'amène. Lui, il en a deux des retraits sur des prises aujourd'hui, donc ce serait le sombrero pour lui si on devait le passer dans la mitaine. Tire à l'intérieur pour une deuxième balle. Le lancer. Ça rate encore une fois. Trois balles, aucune prise. Et écoute, là. Premier frappeur de la manche, trois balles, pas de prise, s'élance. Les trois tirs suivants sont des balles.
0: Encore, exact. Et c'est ça, on aurait pu rajouter qu'il était rendu à 8 buts sur balle, donc je sais pas là, à quoi on...
1: En tout cas,
0: Reinisch n'était pas là.
1: Mandler, lui, a bien saisi que même si la rapide à 89 venait au centre de la zone des prises, comme c'est le cas là, ben, il ne devait pas s'élancer parce que, voyez-vous, le tir suivant est une quatrième balle. Alors, coureur qui s'en va au premier coussin et Parker Kudo s'amène au bâton. Lui, dans le cas... Oui, vas-y.
0: Ah, ben non, vas-y, Pierre, parce que moi, ce que j'ai appris, c'est intéressant.
1: Puis moi?
0: Pas que t'es pas intéressant.
1: D'une même, hein? Non, j'allais dire que Parker Kudo a été retiré sur des prises en deuxième et il a hérité d'un but sur balle en troisième, sauf qu'il a volé le deuxième et le troisième. Et grâce au relais qui s'est retrouvé dans le champ gauche de Nicolas Deschamps, il est venu marquer sans trop de problèmes. Ça, c'était en troisième manche. Vas-y avec ce qui est plus intéressant.
0: Je veux pas être prophète de malheur.
1: Oui, okay? Okay, non,
0: par contre, hier, on était Dans le total du match, tous lanceurs confondus, 419 lancés qui ont été faits. Okay? Okay. Ça, c'est sur 9 manches vraiment complètes. Okay?
1: Tu vas me dire que c'est on est sur un rythme plus élevé aujourd'hui?
0: Ben, on est sur un rythme plus élevé parce qu'on n'a même pas la moitié du match officiellement de compléter. On est déjà à 210 lancés. Hey, 210 lancés, c'est beaucoup, là. C'est énorme.
1: Oui. Il y a des matchs qui se finissent à ce chapitre-là, ouais. À ce montant-là. Le premier tir à Parker Kudo qui rate la zone de prise pour une première balle, bas à l'extérieur. Ouais, le non-verbal de Nicolas Deschamps est assez éloquent. Là. Je pense qu'il en a plein les bottines. Mais en même temps, ça prend quelqu'un qui fait ce travail-là une fois de temps en temps quand Arturo De Freitas n'est pas dans l'uniforme partant. Pour ce qui est des Jays, on mène toujours 2-0 sur les Red Sox de Boston. Maintenant en septième manche. Alors, à quand la relève viendra bousiller le tout? C'est la question un peu cynique qu'on peut se poser, mais avec...
0: T'es optimiste, Pierre, je trouve. Non, mais dans le cas des Jays, on fait bien les faces, mais c'était un peu l'histoire qui se répète match après match.
1: Et année après année, là.
0: Depuis le début de la saison, oui.
1: L'an dernier, c'était ça aussi le problème. Puis, oui, ils ont atteint la Série mondiale, j'en conviens, là.
0: Non, mais t'as raison, Hoffman, c'est, mettons, principalement lui, là, ouais. Où ça commence les problèmes, là. Mais bon, t'as raison, là. C'est un grave problème là, que les Jays devront régler rapidement, hein, si on veut espérer se faufiler en série.
1: Parce que là, on se maintient à plus. Alors, 3-4 matchs en bas de 500.
0: Tout le temps, exactement.
1: Mais on ne passe pas la barre des 500. Non. On n'y va pas de grandes séquences de victoires ou à peu près.
0: Mais historiquement, au baseball, avant la date limite des transactions, c'est pas une mauvaise chose. Si on joue pour 500, on a encore des chances de pouvoir aspirer aux séries. Mais après ça, ça va être pas mal tard. Trop tard, même.
1: Fausse balle du côté droit. Parker Kudo a un compte de 2 et 1 maintenant. Il y a un retrait coureur au premier. C'est 7-6 Québec en ce début de cinquième manche. Deux et une, le tir. Au coin extérieur, voilà une deuxième prise. La balle à effet qui a touché la cible.
0: Ouais, c'est un très bon lancé, ça, de Harrison Barger. Là. Très, très bonne balle courbe au coin extérieur qui aurait dû être une troisième prise, je pense.
1: Let's see. Fausse balle derrière le marbre. On reste à 2 et 2.
0: Ça, bien, c'est un bon élan de Parker Kudo. Passer proche de frapper cette balle-là avec aplomb. Là, très, très bel élan sur un lancé au coin extérieur.
1: 2 et 2. Le tir. Ça rate tout juste bas à l'extérieur. Ben, tout juste, ça a plutôt été invitant pour le frappeur Kudo, mais qui a finalement retenu son intention. Compte complet avec un retrait. Coureur au premier. Les Caps mènent par 1. Coureur est en course là-dessus, mais c'est une quatrième balle, donc il n'y aura pas de relais là-dessus. Passe gratuite pour Parker Kudo.
0: 119 lancés pour Harrison Barger. Jusqu'à présent, dans ces trois départs, là, on peut dire que c'est probablement le pire, là, sans mauvais jeu de mots.
1: D'ailleurs, ouais. Se rend sur le terrain et appelle la relève. Là. C'était le 10e but sur balle lancé par Jack Eisenbarger. Et dans le cas de Jack Eisenbarger, les applaudissements sont...
0: C'est mitigé.
1: C'est ça.
0: Même un petit peu moins que mitigé.
1: Alors, on va amener de l'enclos des releveurs le numéro 21. Il s'agit de Boris Vecherka. C'est pas dans les plans, mais malheureusement, on n'a pas le choix.
0: On n'a pas le choix. On est encore... on est encore très tôt dans le match. Le pointage est de 7-6. Donc, je pense que si t'as emmené un lanceur qui, présentement, Vecherka, on se dira pas... on se comptera pas de mensonges. Se cherche un peu malgré tout le talent que ce gars-là a.
1: Ouais.
0: Je pense que c'est quand même une bonne décision de l'amener là dans le match.
1: Ben, écoute, le match, c'est un match d'un seul point actuellement. tout ce qui s'est passé jusqu'à maintenant n'a plus d'importance, en ce sens que là, ça devient un match de cinq manches, qui est déjà comme la première manche de ce match de cinq manches est commencée, puis Québec mène par un.
0: Exact.
1: T'as pas le choix de le voir autrement, je veux dire, sans ça, ce sera la dépression, sans ça. Ah, c'est loin d'être facile.
0: Non, c'est loin d'être facile. Par contre, c'est une bonne décision, comme je le disais, d'amener Vechaka. Il y a deux coureurs sur les sentiers, possibilité de balle à double jeu pour finir la manche. Pourrait donner un peu de confiance à ce gars-là. Donc, tout est entre ses mains. Là. Viens lancer des prises, mon homme, puis ça va bien se passer. Là.
1: Le cas de Vechaka, c'est trois manches et un tiers depuis le début de la saison. Une moyenne de points mérités très élevée à au-dessus de 14, si je me trompe pas. Donc, les chiffres sont effectivement là loin d'être convaincants. Mais dans son cas, on connaît un peu le parcours, c'est-à-dire que c'est un projet en ce sens que il a été blessé plus souvent qu'à son tour, opéré par les dernières saisons. Ouais. Et là, ben, veut se remettre avec un bras canon. Là, vraiment,
0: ah, définitivement.
1: Il lance très fort, mais... est-ce que l'efficacité sera au rendez-vous? Là, l'objectif, c'est d'au moins s'en sortir en cinquième sans rien donner. 7 à 6 Québec, mais il y a deux coureurs sur les sentiers avec un retrait. Coureur au premier et au deuxième. Ça mène au bâton Aaron Whitley, dernier frappeur du rôle offensif chez les Valley Cats. Dernier, mais il a les chiffres d'un premier frappeur. Sur élan, voilà une première prise. La rapide à 91 000 à l'heure au coin extérieur. Moi, j'ai dit la rapide, mais ça semble être la glissante, hein?
0: Oui. Par contre, pas perdu beaucoup de vitesse par rapport à sa balle rapide, en effet.
1: C'est ce qui m'a mélangé là-dessus. 0 et 1. Ouais. Là, c'est la rapide à 93 000 à l'heure. Une rapide pesante, mais qui a raté la zone des prises, c'est 1 et 1. Le tir. Un faible ballon du côté droit. Est-ce qu'il y a de la place en défensive? La réponse, c'est...
0: oui, c'est capté.
1: Montgomery qui a saisi cette balle. Et l'officiel, et la raison pourquoi ça a été long avant que je donne le verdict, c'est que l'officiel est un peu allé se cacher avant de donner sa décision et je ne le voyais plus. Alors, le deuxième retrait est acquis. Un ballon saisi par Montgomery au premier. Pour le deuxième retrait, Dylan Broderick s'amène maintenant. Broderick a un double, un but sur balle et un retrait sur des prises jusqu'à maintenant. Il est venu marquer en première à la suite du but sur balle qu'il a récolté. Premier tir, la rapide à l'intérieur qui est appelée balle. C'était une prise. Une balle, pas de prise à Broderick. En même temps, tu sais, Deschamps était stationné un peu à l'extérieur. Le tir est venu à l'intérieur. C'est moins évident à appeler. Voilà une prise. Le même tir exactement ou à peu près, là.
0: C'était, ouais, pour vrai, un tir. On va dire que le premier tir de l'apparition bâton était légèrement plus à l'intérieur.
1: Une et une. Ça rate sous la zone des prises cette fois. Deux et une. C'était... beaucoup moins puissant, là, à 83 000 à l'heure sur le dernier tir. 2 et 1. Fausse balle du côté gauche. 2 et 2 maintenant.
0: Balle qui est sortie rapidement dans les gradins. Et on le sait, avec les filets protecteurs, quand les balles frappent ces filets-là, elles reviennent très vite. Il faut être alerte.
1: Très
0: heureusement, là, pas de blessés. Bon.
1: Deux balles, deux prises, deux retraits à Dylan Broderick. Le tir de Vechaka. Un faible ballon qui est frappé et qui tombe en lieu sûr du côté gauche. On va pousser le coureur là-dessus. Il y aura un jeu, mais facilement, les Valley Cats viennent marquer. C'est le septième point à leur fiche. C'est 7 à 7.
0: Ouais, lancé haut. Vechaka n'a pas voulu frapper cette balle-là là, avec puissance. Il a seulement déposé ses mains. Cette balle-là est tombée. Écoute, tout juste devant le voltigeur Smith.
1: Une tente.
0: C'était une tente, en effet. Très, très bien placée par le petit frappeur gaucher des Valley Cats.
1: Donc, il y a toujours deux retraits, cette fois pour Amani Larry. Frappe un ballon du côté droit. C'est très, très semblable au jeu de tout à l'heure là, pour le retrait. Et Montgomery
0: Pas cette fois.
1: Ah non, c'est ça. N'a pas réussi à saisir la fausse balle. C'est une longue prise. On donne l'erreur, donc peu importe ce qui arrivera par la suite, le point ne pourra pas être mérité au lanceur. Parce qu'on considère que cette balle-là aurait dû être captée. Vous voyez la reprise sur HTN.
0: Ben, moi je pense que oui. Regarde la distance qu'il y avait entre Montgomery et la clôture.
1: Il y avait beaucoup de place, hein?
0: Il n'y a personne. Il y avait Valdez qui était proche. Bon, Akopian était loin tant qu'à moi. Et même le receveur aurait, à la limite, pu courir justement pour diriger son joueur de premier coussin. Il y avait beaucoup de place encore entre Montgomery et la clôture. Cette balle-là aurait dû être attrapée.
1: Le tir. Les coureurs sont en course là-dessus. Pas de relais. Double vol pour les vers les 4. Là-dessus, toutefois, une prise a été appelée. C'est 0 et 2.
0: Et je ne sais pas, Pierre, si tu avais vu la même chose que moi, mais sur le, on va dire, le first and second au baseball, là, il y avait un coureur premier, coureur au dos. On n'avait pas eu de signaux là, de des champs. Donc, on s'en allait où, là, si justement les coureurs étaient en course? J'ai l'impression que personne ne le savait.
1: Ouais. D'ailleurs, en défensive, au milieu du terrain, on n'a même pas bougé. 0 et 2. Loin à l'extérieur pour une première balle. Je dis loin à l'extérieur, c'est l'impression que ça nous donne parce que Deschamps est allé cueillir cette balle puis son gars a continué, mais
0: oui.
1: Ça n'a pas raté de beaucoup ce tir-là.
0: Non.
1: Rapide à 94 000 à l'heure.
0: Oui, finalement, ça s'est transformé en excellent lancé à 0 balle, 2 prises.
1: Donc, on est à 1 et 2 maintenant, mais des coureurs en position directe de marquer au deuxième et au troisième. La balle est frappée en direction de Valdez à l'arrêt court. Pas à l'arrêt court, mais au deuxième coussin, pardon, et on va compléter un retrait 4-3. Et on s'en tire sans trop de dommages, mais malheureusement, on a vu les Valley Cats niveler les chances. C'est maintenant 7-7. On s'en va en fin de cinquième manche en direct du Stade Canac. 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
1: Fin de cinquième manche. Oui, oui. 21h15, fin de cinquième manche ici au Stade Canac. C'est un match qui ressemble en tout point à celui d'hier.
0: Ouais.
1: C'est-à-dire des lanceurs qui ne trouvent pas la zone de prise. On va résumer ça comme ça. 7-7. Ça, c'est le score. Les coups sûrs, 7 contre 4 en faveur de Québec. Mais on ajoute une tonne de buts sur balle à tout ça. Une petite erreur ici et là. Il y en a 3 au total dans le match. Et voilà pourquoi on est à ce point-ci du match à une heure si tardive.
0: Une tonne de buts sur balle, c'est le cas de le dire. On est déjà rendu à 17 là, combinés. 10 par Eisenbarger et 7 par les lanceurs de Tri-City.
1: Nicolas Deschamps s'amène maintenant au bâton. Frappe la balle avec aplomb du côté droit, c'est en jeu, mais c'est un beau jeu de la part du joueur de premier coussin là-dessus. Et
0: safe!
1: Ouais.
0: Ouais.
1: Deschamps qui n'avait pas couru au départ, mais lorsqu'il a vu que le joueur de premier coussin, Maudet, avait échappé la balle, a décidé d'aller en deuxième vitesse et ça lui a bien servi. Et idéalement, il aurait débuté sa course un peu plus tôt que ça, Nicolas Deschamps.
0: Oui, ça a pris beaucoup de temps avant qu'il sorte de la boîte des frappeurs, en effet, là.
1: Alors, dans les circonstances, on va le prendre, mais c'est une erreur, bien sûr, qui justifie sa présence au premier coussin. Et ça mène maintenant Eddie Akopian.
0: Et on a plutôt donné un simple.
1: Ah oui?
0: Oui.
1: Ah, mais là, c'est rare que je ne sois pas nuancé, mais là, je ne suis pas d'accord. Aucune balle, une prise à aider à Copien, le dernier tir.
0: Ah ben. Et c'est bien ce qu'on a sur le site également.
1: Allons-y avec ça. coup sûr, donc, au premier coussin à l'avant-champ. La balle est frappée en direction du troisième. C'est saisi par Mandler qui va remettre au deuxième à temps pour un et qu'on va doubler les capitales. Un double jeu 5-4-3. Alors, dans toutes les circonstances, ben les effets du jeu précédent ont été annulés. Il y a deux retraits au tableau.
0: Ouais, c'est double jeu facile, hein? Balle frappée directement dans les mains de Mandler.
1: Avec énormément d'aplomb, là.
0: Oui, avec énormément d'aplomb. Mandler a eu tout son temps pour remettre à Larry, de Larry à Moody, là, pour compléter le double jeu facile. 5-4-3.
1: Alors, avec deux retraits, c'est Chavez-Young qui s'amène. Young est 0 en 3 ce soir. 0 en 2, pardon, ce soir. Il a un but sur balle à sa première présence.
0: Pierre, Chavez a une manche rose. Et tantôt, j'ai vu un autre joueur des Capitales qui frappe avec des gants roses encore.
1: Est-ce que c'est à Copien.
0: À Copien. Est-ce que c'est l'héritage de leurs anciennes dernières équipes, peut-être, ou il y a quelque chose de spécial qui m'échappe?
1: Regarde, je vais y aller d'une hypothèse. Il y a un trend sur TikTok à quelque part où je ne sais trop quoi. Je suis sûr, c'est ça. Une banalité comme celle-là. Trois balles pas de prise à Chavez-Young pendant ce temps.
0: Non, la fête des mères est passée.
1: Oui. Après ça, on n'est pas en octobre ou novembre.
0: Journée de la femme non plus.
1: Non, puis octobre-novembre, c'est le mois du cancer du sein. C'est pas ça non plus.
0: Non, exact. Donc,
1: c'est beau. Du rose, ça flash.
0: Ah, ben écoute, j'ai rien contre le rose. Je veux juste comprendre.
1: On les identifie de loin. Chavez-Young vient d'aller chercher.
0: Un autre but sur balle. Ouais. Un 18e dans cette rencontre combinée, je le rappelle. Là, c'est fascinant. Le 18 buts sur balle, j'ai pas vu ça souvent... En fait, jamais, je pense. C'est beaucoup trop, là.
1: Je suis un peu... Honnêtement, c'est un peu décevant de voir que la Ligue Frontière a ajouté un 25e joueur à l'alignement des équipes.
0: Et qu'on s'en sert pas partout. Comme lanceur.
1: Ou en tout cas, qu'on ait de la difficulté à avoir des lanceurs qui lancent des prises de façon un peu plus régulière en général.
0: Oui.
1: Là, Greg Taggart qui... se dirige au monticule pour discuter avec son artilleur.
0: Harris.
1: Est-ce que c'est la fin pour Everett Harris?
0: Oui.
1: Ouais, la réponse, c'est oui. Il y aura un nouveau lanceur qui va s'amener chez les Valley Cats de Tri-City. On va s'arrêter quelques instants, là, le temps de mettre tout ça en ordre, puis on vous revient sur Chiz et sur HDR.
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1: Retour au Stade Canac. On est toujours en fin de cinquième manche. Il y a deux retraits au tableau. Nouveau lanceur pour les Valley Cats de Tri-City. Il s'agit, oui, du numéro 29, Noah Estrella.
2: Noah Estrella, 5,2 manches lancées jusqu'à présent, 7 saisons. Moyenne de points mérités à 4,76. Il a 7 retraits sur des prises à accorder. 4 buts sur balle également.
1: Un jeune homme de 6 pieds, 4 pouces, 180 livres. C'est longtemps, ça, originaire de Tucson, en Arizona. Alors voilà pour son bref CV personnel. Et Cal Crawl s'amène avec deux retraits. Coureur au premier, c'est Chavez Young qui est là. Crawl qui frappe la balle en direction du deuxième coussin et s'en sera fait de la manche des Valley Cats en défensive. Un tir, un retrait pour Estrella. Et c'est terminé. Ben, on va encore une fois s'arrêter. En direct du Stade Canac, on s'en va en début de sixième manche. Voilà, oui, pardonnez-moi. Voilà. J'ai perdu le fil. On va essayer de le retrouver dans un instant. Veserka est de retour au Monticule sur Chiz et sur HCN. Vous suivez le baseball de la Ligue Frontière.
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1: Alors que Boris Veserka effectue ses tirs d'échauffement au Monticule, effectivement, on va aller faire un petit tour dans la frontière présentée par Highscore, les différents pointages un peu partout dans la Ligue, Jimmy.
2: Oui, à Schaumburg, présentement, le Yards de Florence qui mène 4-3 contre les Bombers. À Brockton, le Rocks est en train de perdre 11-1 en fin de huitième manche contre les Grizzlies de Gateway. À New York, les Boulders en ont mangé toute une contre les Bird Dogs. En fait, le match n'est même pas terminé. On est en début de huitième. C'est 14-1.
1: Oh là là!
2: Pour Down East. À Crushers, c'est l'impasse entre les Crushers et les Otters d'Evansville. C'est 5-5 en début de cinquième. À Washington, le Wild Things qui l'a emporté 6-5 contre les Mad Monsters du Mississippi. Également, match terminé à Sussex County, les Miners qui l'ont emporté 9-1 contre les Aigles de Trois-Rivières. Et finalement, au New Jersey, les Jackals ont vaincu les Titans d'Ottawa par la marque de 5-1.
1: Et ici, c'est 7-7 entre les Capitals et les Valley Cats. On amorce la sixième manche. Boris Veserka est toujours au Monticule pour les hommes de Pat Scalabrini. C'est lui qui a fermé la dernière manche au Monticule. Il affronte Mike Campagna. Cas de Campagna, but sur balle et retrait sur des prises jusqu'à maintenant. Un haut ballon qui est frappé du côté droit. Ça va tomber hors ligne pour une première prise. C'est 1-1. Les Jays mènent toujours 2-0. On est en huitième manche face aux Red Sox de Boston. Donc, pour l'instant, la relève n'a pas flanché, mais Hoffman non plus n'a pas flanché. Il a donné un coup sûr en une manche de travail. Donc, on va l'enlever, puis on va passer au prochain, s'il vous plaît. Sinon, pour le reste, Édouard Julien est en uniforme pour les Rockies. 0-2 pour l'instant face aux Cubs de Chicago, alors que les Cubs mènent 8-2. Et dans le cas d'Otto Lopez, c'est terminé. Les Siens ont gagné 12-4, les Marlins sur les Phillies, sauf qu'Otto Lopez, 0-2. Mais il a marqué un point, il a produit un point et il a hérité de deux buts sur balle quand même dans cette partie. 1-2 ici à Mike Campagna. Loin à l'extérieur, la rapide qui rate. C'est 2 et 2. Il y a les Alouettes de Charlebourg qui sont du côté de Jonquière ce soir pour affronter les Voyageurs. Si quelqu'un a trouvé la façon de trouver les scores en direct sur la Ligue de baseball élite du Québec, là, faites-nous signe, on est preneurs. Le changement de plateforme cette année
2: n'est pas facile.
1: 2 et 2. Voilà une troisième prise sur décision. Alors, Campagna retourne s'asseoir pour une deuxième fois de suite. Au moins, tout à l'heure, il s'était élancé, mais là, c'est sur décision. Donc, premier retrait. Ce qui va amener Kai Moody au bâton maintenant. Lui, il est 1 en 2 avec un circuit. Circuit de 2 points, c'est en troisième manche. Loin à l'extérieur pour une première balle. Au moins, il n'y a pas de pluie comme hier là, pour refroidir les ardeurs, sans mauvais jeu de mots, des spectateurs. Là. Il y a plusieurs personnes qui avaient quitté avant la fin hier. Sur élan, fausse balle derrière le marbre, une et une à Kai Moody. Et là, ce soir, la soirée n'est pas particulièrement... Non, en fait, pas particulièrement, n'est pas inquiétante du tout. On a dit ça toute la soirée hier, puis à un moment donné, il s'est mis à vanter. Et quelques minutes plus tard, c'était le déluge.
2: Nous, hier, Pierre, on jouait à balle, puis ah oui? Le match a terminé juste avant. Après ça, ça a été les cordes, comme on dit.
1: Ouais, vous n'auriez pas repris, hein?
2: Non. Le vent s'était justement levé. Et à l'instar de vous, là, il y a eu un léger rain delay ici.
1: Ah, on a été en mesure de reprendre parce que le terrain synthétique pardonne beaucoup, là, mais je peux te dire que tous les autres matchs sur des terrains réguliers n'auraient jamais repris. Jamais. 2 et 1 à Kai Moody. Le tir. Trop haut pour une troisième balle, c'est 3 et 1. Je remercie mon ami Danny qui me précise que pour la Ligue de baseball junior élite du Québec, il faut télécharger l'application Game Changer. Merci de garder ça simple. C'est 5 à 1 pour Charlebourg en sixième manche. Voilà une deuxième prise sur élan. Merci à Danny, qui est un auditeur régulier.
2: Donc, je comprends qu'il y a seulement une application.
1: Ça semble être le cas. C'est le fun, hein?
2: C'est quand même spécial, ouais.
1: 3 et 2. Le tir. Pause balle derrière le marbre. On reste à 3 et 2. Il y a déjà un retrait au tableau. Je vous rappelle qu'on est en sixième manche, tout juste en début de sixième manche. Donc, on a franchi la mi-match, oui. Et c'est 7 à 7. Je vais dire que Boris Veserka, pour l'instant, fait bien au monticule. Ouais. Il est plutôt convaincant dans sa démonstration. Il vient de fracasser le bâton de son adversaire. Finalement, c'est Valdez qui va saisir le faible ballon qui a été frappé. Alors, deux frappeurs, deux retraits. Et dans le cas des Caps, je veux pas porter malheur à qui que ce soit, Jimmy, mais si on va chercher un retrait sur David Glancy...
2: Ce sera la première manche de trois frappeurs?
1: Première manche de trois frappeurs.
2: Oui, ce soir, exact. On en a eu une de quatre. Mais sinon, t'as raison. Rien de mieux jusqu'à présent. Oui, dans le cas de... Ça va bien dans le cas de Veserka, pardon. On se rend loin dans les comptes de frappeurs, mais on finit tout le temps par s'en sortir là, jusqu'à présent.
1: David Glancy a pris place. Fausse balle du côté droit pour le premier tir qui lui est envoyé. Dans le cas de Glancy... Il a déjà deux retraits sur des prises sur décision ce soir et un but sur balle. Son but sur balle, il est venu marquer quand même. Là. Dans le cas de Glancy, ça ne ressemble pas à son match d'hier. Il avait récolté deux coups sûrs. C'est un excellent frappeur. Haut à l'intérieur pour une première balle. C'est un tir qui, malgré tout, est demeuré invitant avec la vélocité, l'endroit du tir.
2: À l'intérieur, exactement. C'était très, très, très invitant. Et tu dis, il est venu marquer... Il est venu marquer en trottant sur le puissant circuit de Reinisch. Qui l'a fait marquer, justement.
1: Tir qui est un peu trop haut, hors de la zone des prises. C'est une bonne balle à effet là-dessus de la part de Veserka, mais ça a raté. C'est 2 et 1 à Glancy.
2: Donc, on tire de l'arrière encore une fois. Là. Dans le cas de Veserka, ça sera de... Ce sera à voir si on va... Yes! On va pouvoir donner espoir à ce qu'on veut voir. Si on a trois frappeurs dans une manche.
1: Fausse balle, on tombe à 2-2.
2: Trois frappeurs maximum, je dis bien. Affrontés en une manche.
1: Demain, si on joue, Braden Allaman sera le lanceur partant pour les hommes de Pat Scalabrini. Donc, on peut s'attendre à autre chose comme type de match. Fausse balle du côté droit, avec beaucoup d'aplomb encore une fois. Ouais, c'est ces filets-là là, qu'on a placés à l'oblique là, pour couvrir les poteaux de métal et la structure du toit. Pas sûr que je suis un grand fan du rebond de ces filets-là. Je suis pas sûr qu'on a trouvé une grande solution pour l'instant. Oh, tout juste sous la zone des prises. C'est un bon tir de la part de Vecherka. Ouais. On tombe à 3-2 maintenant.
2: Un excellent lancer, excellente balle à effet. Bas, à deux balles, deux prises. Là, tout était là. Mais en vain pour le jeune Vecherka.
1: Glancy va demander son temps d'arrêt. Trois, deux et deux. 7-7 au tableau. Début de sixième. Et voilà une quatrième balle. Alors, non, ce ne sera pas une manche de...
2: Malheureusement.
1: Trois frappeurs, il y en aura au moins quatre. À moins qu'on réussisse à prendre Glancy en... le surprendre au premier coup sec, par exemple. Là. Parce que tout à l'heure, là, on en a eu une manche parfaite. C'était en début de match, mais c'est Chavaisian qui avait obtenu un but sur balle et qui a été retiré.
2: C'est une tentative de vol de but.
1: C'est la seule manche qui s'est soldée avec seulement trois frappeurs. Puis c'est pas une manche réellement retirée dans l'ordre.
2: Non.
1: Jake Reinisch.
2: C'est quand même spécial.
1: Ah, c'est... Oui. Reinisch a frappé la longue balle un peu plus tôt ce soir. Il l'avait frappé hier également. Fausse balle du côté gauche. Lui croit avoir été atteint, affirmer avoir été atteint. On va le garder finalement.
2: Oui, c'est vraiment protégé avec son bâton. Là.
1: Ouais. Alors, 0 et 1. Fausse balle du côté gauche, rapidement 0 et 2. Vecherka a pris les devants. Hier, en fin de match, je pense pas me tromper, mais vous voyez l'officiel peut-être qui demande des balles au banc des Capitales de Québec. À un moment donné, ce n'était plus les bad boys qui allaient porter les... Y a-t-il une chauve-souris qui vient de nous passer?
2: Oui, il y avait quelque chose de spécial là, qui était plus gros qu'une mouche.
1: entre la mouche et la chauve-souris.
2: Exact.
1: Ça m'a surpris un peu. Alors, c'est Joe Lamy qui allait porter les balles à un moment donné aux officiels. Le tir. La balle est soulevée du côté gauche, un faible ballon. Jordan Smith s'approche et saisit pour le troisième retrait. Alors, pas trop d'histoire dans cette manche. 7-7 entre les Verts, les Cats et les Capitales. On s'en va en fin de sixième manche au Stade Canac. 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
1: On est de retour au Stade Canac. C'est la fin de la sixième manche entre Capital et Valley Cats. 7-7 au pointage. Direct depuis quoi? Une manche? Depuis une manche. L'hécatombe, pas l'hécatombe, mais la déferlante de points s'est arrêtée.
2: Oui, le match va un peu plus vite.
1: Une petite stabilité là, dans cette partie-là au lieu de d'avoir des rebondissements sans arrêt. Alors, ça mène au bâton maintenant pour Québec. Mandem, Montgomery et Valdez, le cœur de l'alignement. Frappeur 3, 4 et 5. En cas de David Mandem aujourd'hui, il a un coup sûr. Mandem est 1 en 3 aujourd'hui.
2: Oui, on n'a pas corrigé encore au tableau indicateur ses présences.
1: Premier tir à Mandem, c'est une prise. Bas au coin extérieur, 83 000 à l'heure.
2: Mais c'est bien sa quatrième présence là, qu'il entame.
1: Le tir. Fausse balle derrière le marbre, 0 et 2. C'est intéressant de voir ce qu'on fera maintenant parce que là, Veserka, on ne pourra pas l'étirer indéfiniment. Là. C'est un gars qui relève de blessures, etc., etc. Donc, je pense pas que le... Ben, j'allais dire, je pense pas que le calcul, c'est de continuer avec lui, mais en même temps, au monticule d'exercice passe absolument rien pour l'instant.
2: C'est vrai.
1: 0 et 2. À Mandem, le tir qui rate. Une et deux, le tir. Voilà une troisième prise sur des

0: dans son coup presse, là. Ça arrive.
1: Oui. Avec un retrait maintenant, Tyron Montgomery s'amène. Tyron Montgomery, voilà. Montgomery aujourd'hui a un coup sûr et produit un point. A produit deux points, pardon. C'est vrai, sur l'optionnel en quatrième manche, il a ajouté un point.
0: Hein. Exact. Sa dernière présence au bâton.
1: Alors, Montgomery a laissé passer une première balle. Le tir suivant. Ça touche beaucoup trop bas pour une deuxième balle. La rapide à 93 000 à l'heure, quand même. Pas mal de vélocité dans ce cas-ci.
0: Oui, par contre, ça rentre moins pesant que Veselka. Hein. C'est pour ça qu'on pense pas qu'on atteint 93, mais c'est bien le cas.
1: Tir qui est trop pour une troisième balle. On va la changer, c'est ça le problème. Fallait le dire avant. Non, mais sais-tu quoi? Boutade pour boutade, on s'entend que pour un lanceur, là, un tout petit détail qui le dérange, t'es aussi bien d'essayer de le régler instantanément
0: là,
1: pour pas le traîner.
0: Ben oui.
1: Alors, si cette balle-là, tu l'as derrière la tête à te dire, ben, elle fait pas, ben, on la change.
0: That's it.
1: Voilà une prise sur décision. Grosse balle, on tombe à 3 et 2 maintenant. Et voilà une quatrième balle. Alors Montgomery qui...
0: va chercher un deuxième but sur balle ce soir. Là, on parlait, Pierre, en fait, depuis le début de la rencontre, là, beaucoup de buts sur balle. Ce soir, on a maintenant atteint 19 collectivement, mais hier, il y en a eu quand même eu 17 également dans le match, là.
1: Antonio Valdez est là, coureur au premier avec un retrait. Premier tir à Valdez au coin intérieur pour une première balle. Valdez aujourd'hui a un double, c'était en quatrième manche. Présente l'amorti mais retire parce que le tir l'aurait atteint.
0: T'as pas au moins un but sur balle dans les deux derniers matchs. T'es vraiment pas chanceux. Parce que je les compte sur les doigts d'une main, ceux-là qui en ont pas.
1: Ouais, c'est
0: j'en
1: ça.
0: Il y en a cinq hier, c'est pas compliqué. Donc, quand même spécial.
1: Conciliabule est terminé entre le receveur Campagna et le lanceur Estrella. Pas énormément de gens qui ont quitté prématurément, là, malgré le fait que le match n'est pas rythmé.
0: En effet.
1: C'est signe que la fin des classes s'approche, notamment ça. On étire un peu la soirée, tant mieux. La balle est frappée en lieu sûr par Valdez du côté droit. Montgomery va s'arrêter au deuxième. Il y a deux coureurs sur les sentiers maintenant pour Jordan Smith.
0: Ouais, cette fois-ci, Valdez qui a frappé cette balle-là avec un peu moins de puissance qu'en deuxième manche. Hein, sur la flèche, là, et l'excellent catch de Broadwick dans la droite, on s'en souvient. Là, cette balle-là est passée tout juste par-dessus le joueur de deuxième but, là, pour un franc coup sûr au champ droit. Deux hommes à bord, un seul retrait. Donc, une belle situation, là, pour Jordan Smith. C'est allé briser cette égalité de 7 à 7 avec un coureur en position de marquer.
1: Premier tir à Smith, c'est une prise sur décision. Deux buts sur balle et un retrait sur des prises pour Smith aujourd'hui.

0: reprise. 0 et 2. Un seul retrait, coureur au deuxième et au premier coussin. 7 à 7, l'égalité parfaite au tableau. Sur élan, Smith a été déjoué, c'est le deuxième retrait. Et dans son cas, c'est un deuxième retrait sur des prises ce soir.
1: C'est pratiquement un copier-coller justement de son dernier strikeout. Retrait sur des prises en quatrième. Donc, laisse passer... quelques beaux lancers et élan peu convaincant pour une troisième prise sur élan. C'est dommage parce qu'on avait une belle situation là, de faire soit avancer les coureurs ou même aller chercher un point.
0: Yuta Hamada s'amène maintenant. Le premier tir qu'on lui envoie, c'est une prise sur décision. Hamada a frappé la longue balle en deuxième manche. Depuis, retrait sur des prises et roulant au deuxième coussin. Lanceur Estrella qui tourne sur sa plaque, mais qui ne relaie pas au deuxième. Évidemment, ça va compter pour une tentative de prise à contre-pied. 0 et 1 à Hamada. Le tir. Loin à l'extérieur pour une première balle. 1 et 1 maintenant. La balle est frappée en direction du deuxième et ça échappe. Oh. Ça échappe à Larry là-dessus. Un point va venir marquer sur l'erreur. Tyron Montgomery croise le marbre et c'est 8 à 7 Québec. C'est pas comment, c'est combien?
1: Exact.
0: Ce jeu-là aurait dû être réussi par Amani Larry au deuxième coussin.
1: Oui, il n'y a pas de doute là-dessus malgré une frappe puissante d'Amada. Écoute, c'est une autre balle frappée à 101 000 à l'heure là, par le Japonais. Je dis encore une fois parce que tantôt, son coup de circuit, c'était également la vitesse de sortie de balle de son bâton.
0: C'est pas un joueur qui est très fort physiquement, mais qui vire le bâton très de façon très sèche.
1: Oui,
0: hein?
1: vraiment.
0: Alors, quand il la connecte bien, ça va. Puis vois-tu, un roulant qui est frappé avec aplomb, ben, on ne sait jamais.
1: Exact.
0: Coureur au premier et au troisième pour Nicolas Deschamps qui vient d'être atteint de plein fouet. Les buts seront pleins avec deux retraits pour Eddie Hakopian. Deschamps qui ne semble pas avoir été incommodé outre mesure là, par ce tir-là. Il a d'ailleurs été accueilli chaudement par Moody au premier. Ben, tu sais, quand les matchs s'étirent comme ça, il y a moyen de créer des liens avec les joueurs de l'autre équipe. Aïe, aïe, aïe. Aider Hakopian. Les buts sont pleins pour Hakopian, là.
1: Oui.
0: Belle occasion de forcer la main, là. Pour les Caps, premier tir sur une prise sur décision. Pendant ce temps, les Aigles ont perdu 9 à 3 face aux Miners de Sussex County. C'est dommage parce qu'en théorie, les Miners, sans dire que c'est une cible prenable pour tous les soirs chez les Aigles de Trois-Rivières. Hier, on avait réussi à le faire. Oh là, on dit que Copian s'était lancé, donc on y va avec une deuxième prise, 0 et 2.
1: Ouais, et pourtant, l'élan semblait pas si là que ça. Mais bon, c'est 0 et 2.
0: Ouais, on regarde en avant, pas le choix.
1: Yes.
0: Les buts sont toujours pleins pour Hakopian. 0 et 2. Le tir. Loin à l'extérieur. Première balle.

0: La balle est frappée en lieu sûr au centre du terrain. Deux points vont venir marquer. Là-dessus, Deschamps s'en va au troisième, va s'y arrêter. Un simple de deux points pour Eddie Hakopian et il est très, très, très heureux.
1: Ah, il a de quoi être fier. Va chercher un troisième coup sûr ce soir, ce Hakopian. Comme neuvième frappeur, il n'y a pas à dire. Là, il fait plus que sa part du travail offensivement. Chapeau, deux points produits dans son cas.
0: Parce que c'est une balle qui était frappée avec beaucoup d'aplomb de la part de Copian là-dessus. Jamais eu de doute à savoir si cette balle allait se trouver en lieu sûr. C'était oui, clairement depuis le départ. Et là, ben, Chavez Young s'amène et il a encore des points à produire. Là. Premier et troisième qui sont occupés pour Young. Premier tir s'élance, mais ce sera un très faible ballon saisi par le joueur de troisième but, Mandler. Bon. C'est maintenant 10 à 7 en faveur des Capitales de Québec. On s'en va finalement en septième manche, croyez-le ou non. 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
3: Début de septième manche dans un instant. On a donné 3 points d'avance au lanceur des Capitales. Et ce lanceur, ben, c'est un nouveau lanceur qui s'amène au monticule. On le connaît bien toutefois. Il s'appelle Émile Bois.
4: Émile Bois affiche de 2 victoires, 1 défaite cette saison. Il a 26 manches de lancer. Jusqu'à présent, moyenne de points mérités à 6,58. Il a 18 retraits sur des prises accordées également. 8 buts sur balle. Donc, mission peut-être de 1 ou 2 manches dans son cas, ou peut-être moins, mais clairement, il lance avec une avance de 3 points. Et il doit savoir la garder.
3: Ses premiers clients, ben, ce seront les frappeurs 7, 8 et 9 du rôle offensif. Max Mandler est déjà au bâton. Première prise qui a été appelée sur décision. Tir suivant qui est tout juste hors de la zone des prises. Un bon tir, invitant quand même à 78 000 à l'heure, qui s'éloignait du frappeur droitier. C'est 1-1. Dans le cas d'Émile Bois, ben, c'est bien d'avoir réussi à lui donner un coussin de 3 points au lieu de l'amener avec une situation où l'égalité persisterait. Voilà une deuxième prise sur décision. J'aimerais voir Émile lancer un peu plus sur les coins.
4: Oui.
3: Un peu moins dans le centre du marbre. En général, là.
4: Oui.
3: Mais ce n'est pas une critique envers lui, en ce sens que s'il y en a un qui y va à 100% à chaque fois, on le sait, c'est lui. Là, c'est clair, lui. Net et précis. Et on lui en a demandé beaucoup déjà depuis le début de la saison, avec des attentes qui étaient peut-être un peu trop élevées de la part de nous tous, là, observateurs, partisans et tout ça. Je pense que du côté des entraîneurs, on voudrait lui confier peut-être des missions un peu moins complexes une fois de temps en temps.
4: En effet.
3: Fausse balle du côté droit, c'est 2-2. Et l'autre bout qui est intéressant en ce moment, là, c'est qu'on a un lanceur de la région de Québec qui lance à un receveur de la région de Québec.
4: Ah, définitivement, ça c'est quelque chose.
3: C'est dans l'uniforme des Capitales de Québec.
4: Oui.
3: Ça s'est pas vu souvent.
4: Non.
3: Et c'est fort impressionnant. Tout comme ce tir qui n'était pas très loin quand même pour une troisième balle, c'est 3-2.
4: Oui, c'est ça, parce qu'on a vu des batteries québécoises.
3: Pete Laforêt, Éric Gagné.
4: Oui, exact, c'est ça, des gars de Montréal.
3: Mais Québec, Pat Daou,
4: hein? Oui, exact, c'est ça. Avec Pat Daou, Jean-Luc Blaquière, Oussoué Pelé.
3: Balle frappée du côté droit, mais ça va tomber tout juste hors ligne. C'est une bonne frappe de la part de Max Mandler là-dessus. Essaye de voir de la région de Québec. De toute façon, on n'a pas eu de receveur de la région de Québec, mis à part. Là, il y a eu Max Saint-Pierre, mais il n'était pas là comme receveur, il était là comme lanceur. Mm. Ça n'a pas fonctionné de toute façon. Mm. Ensuite, qu'est-ce qu'on a eu?
4: Non, je... C'est vraiment de la région de Montréal, c'est ça.
3: Oui.
4: Oussoué Pelé, bon, comme je disais, Jean-Luc Blaquière.
3: Et c'est pas
4: Patrick
3: hier.
4: Patrick Daou. Non, c'est ça, exact. Là.
3: C'est Pat Daou, ça fait 15 ans.
4: C'est
3: ça a l'air
4: exact.
3: De rien, mais ça fait 15 ans.
4: C'est fou, hein?
3: Complètement fou.
4: Patrick Daou, faudrait vérifier, mais il me semble qu'il n'y ait pas eu un essai avec une équipe dans une ligue des Émirats arabes.
3: Ah oui? Oui.
4: J'ai vu quelque chose passer là-dessus.
3: Pendant ce temps, quatrième balle qui a été envoyée à Max Mandler qui se rend au premier coussin avec la passe gratuite. Alors, de voir également comment on va gérer effectivement la fin de match, parce que là, ce qu'on comprend, c'est que Connor Floyd n'est probablement pas disponible. On le comprend.
4: Oui, est-ce qu'il y a un contrat d'un an avec les Falcons du Moyen-Orient? Écoute, j'ai...
3: À quel moment, ça? Est-ce qu'on a une...
4: Ça date il y a 2 mois. Donc...
3: Il y a 2 mois?
4: Oui.
3: Quel âge a-t-il?
4: Ah, il a mon âge, Patrick, 39 ans.
3: Il a juste arrêté de jouer un peu tôt.
4: Ben écoute, t'sais, c'est un gars qui est quand même toujours actif dans le sport-études, à moins que je me trompe.
3: OK. Mais... Ah ouais, ouais. J'avais jamais entendu parler de ça.
4: Mais je sais est-ce que c'est... Bon, c'est un contrat d'un an. Est-ce que, par exemple, c'était pour terminer la saison? J'ai aucune idée de leur date là-bas, au Moyen-Orient. C'est quoi les dates de la saison? Est-ce que c'était pour terminer justement une saison, un catcheur qui s'est blessé, quelqu'un connaît quelqu'un, qui finalement on atterrit avec un gars comme lui? Je sais pas. Mais dans son cas, c'est ça, c'est qu'il est là-bas. Donc,
3: okay.
4: Une expérience quand même plaisante, je pense, là, d'aller jouer là-bas. Je sais pas, j'en sais pas plus. Et même, je continue de regarder. Ça n'a pas l'air facile de trouver l'information rapidement, là, mais clairement, on garde ça dans notre poche en arrière, puis on pourra vous revenir là-dessus. Là.
3: Parker Kudo, 1-2. Ça rate tout juste pour une deuxième balle. 2-2, Parker Kudo. Il y a un coureur au premier, pas de retrait. J'avoue que je pensais pas entendre aujourd'hui que Pat Daou était encore actif dans le fond du baseball. Je suis un peu renversé. 2-2. Bon tir. Qui a tout juste raté à l'intérieur pour une troisième balle. C'est 3-2. Kudo aujourd'hui a un retrait sur des prises et deux buts sur balle. Tenter de remettre au premier, mais sans succès. En fait, on remet au premier, mais sans conséquence. Toujours 3-2. Cercle d'attente, Aaron Whitley est là. Le tir. Fausse balle du côté gauche, on reste à compte complet. Le tir. Fausse balle. Encore une fois, bonne bataille de la part de Parker Kudo.
4: Donc, je collecte quelques informations au fur et à mesure. Les Falcons de... Les Falcons, voyons, de...
3: Des Émirats.
4: Oui, qui jouent à Dubaï. Quand même quelque chose.
3: OK. Coureur en course là-dessus, c'est une quatrième balle, donc pas de relais. Deuxième but sur balle en deux frappeurs accordé par Émile Bois. On dirait que c'est contagieux, les buts sur balle. Hein. Depuis deux matchs, quand un lanceur a décidé d'en donner, ben, il décide pas, évidemment, là, mais on dirait que tous les autres sont contaminés par la suite et il n'y a pas moyen de s'en sortir ou à peu près pas. Est-ce que ça bouge au monticule d'exercice chez les Caps actuellement? Lentement, mais sûrement, oui, on va s'activer. Pendant ce temps, Nicolas Deschamps s'en va voir Émile Bois. Si l'officiel... Parce que l'officiel est d'origine canadienne, donc peut-être qu'il a quelques notions de français. Je ne peux pas croire qu'on se parle uniquement en anglais pour que l'officiel saisisse. Mais en même temps, oui, parce que vois-tu, il n'a pas décrété de visite là-dessus.
4: En effet, donc, on ne l'a pas vu annoncer au marqueur en haut, première, deuxième visite. Donc,
3: faut comprendre qu'Émile Bois et Nicolas Deschamps ont tenu cette discussion-là en anglais et l'officiel a été en mesure de décréter qu'il n'y en aurait pas de visite à ce moment-là. Intéressant quand même.
4: Oui.
3: Aaron Whitley maintenant. Deux coureurs sur les sentiers, toujours pas de retrait en ce début de septième manche. Non, ce n'est pas une rediffusion du match d'hier. Et un très mauvais amorti raté.
4: Yes, fausse balle.
3: Par Aaron Whitley. Quand je vous dis très mauvais amorti, là, cette balle-là s'est dirigée... par-dessus l'abri des Valley Cats et est tombé dans les estrades.
4: Et je ne sais pas si tu as vu la même chose que moi, Pierre, mais ça semblait plus à « je veux rapidement déposer puis partir à la course » au lieu de « je me sacrifie ouais. » pour faire avancer les coureurs. C'est deux choses complètement différentes.
3: Tout à fait. On retire l'amorti, mais ce sera une prise appelée par l'officiel. On tombe à 0-2 rapidement.
4: Aïe, aïe, aïe. S'il faut aller chercher un retrait sur des prises, ce serait merveilleux.
3: On dirait un peu merci à Aaron Whitley,
4: ouais,
3: d'ailleurs.
4: Exact, là. Exactement.
3: Bon. Le tir. Trop bas pour une balle. 1-2 maintenant, Whitley. Il a 25 coups sûrs depuis le début de la saison, Whitley, à 379 de moyenne. Ça veut dire qu'il est régulièrement dans l'alignement et qu'il frappe probablement au 9e rang exact. En général et qu'il est un excellent, ce qu'on appelle « second lead-off ». Bien bloqué par Nicolas Deschamps. Bien saisi par Nicolas Deschamps parce qu'il l'a joué comme s'il était un joueur de premier but là-dessus.
4: Ça aurait pu coûter cher. Hein,
3: ça aurait pu coûter très cher, ouais. Mais au moins ça a réussi, ça a fonctionné. Je suis pas celui qui est le plus impressionné par le niveau d'effort de Nicolas Deschamps depuis le début de la saison, mais là, je dois avouer là, qu'aujourd'hui, il y a le bénéfice du doute.
4: Ouch! Oh, ça fait mal. Ouais. À 2-2, là. Pas ça fait mal au frappeur, mais ça fait mal en termes de situation de baseball où là, on avait un compte de 0 balle, 2 prises.
3: Et Whitley a été atteint.
4: Ouais.
3: Alors, les buts seront pleins pour Dylan Broderick. Et là, Greg Taggart qui sort et qui demande... Ah, OK, il faisait simplement s'assurer que son coureur était correct au premier coussin. Pardon, je pensais qu'il y allait d'une stratégie quelconque au sujet d'une manche trop longue ou d'une couleur ou je ne sais quoi, qui aurait ajouté au folklore du match, là, mais... Émile Bois lance en manche courte, ça règle la question. Dylan Broderick, les buts sont pleins, pas de retrait. C'est dangereux. Premier tir qui rate pour une première balle.
4: Broderick, déjà deux coups sûrs dans ce match. Troisième et quatrième de la série même jusqu'à présent.
3: Voilà une autre balle. C'est pas la sortie la plus facile pour Émile Bois jusqu'à maintenant, faut en convenir. Il y a toujours pas de retrait. Deux buts sur balle et un frappeur atteint.
4: Et pourtant, au début, on le disait, hein, on l'amène dans une situation, on commence avec les frappeurs 7, 8, 9 au bâton, 3 oui. points d'avance. Donc, tu as tout là pour te mettre en confiance.
3: C'est qui rate loin à l'extérieur, troisième balle. Cette série-là, si elle passe à l'histoire, ce ne sera pas pour les bonnes raisons. Ce sera pour les trois plus longs matchs dans une même série ou le plus de tirs dans une même série ou je ne sais trop. Voilà une prise sur décision. Et ce ne sera pas pour la cohésion, le rythme ou encore les beaux jeux en défensive parce que ça, on n'a rien eu de tout ça jusqu'à maintenant ou à peu près. 3-1 à Dylan Broderick. Les buts sont pleins, pas de retrait. Deuxième prise sur décision.
4: Oh.
3: Ce n'était pas une prise,
4: non.
3: Mais ça a été appelé par l'officiel. Compte complet maintenant.
4: On l'a donné, celle-là, comme on dit. Un gros merci.
3: Les Caps mènent par 3. C'est 10-7 en début de septième manche. Le tir. Fausse balle. On reste à 3-2. Mais clairement, là, chez les Caps, on a beau avoir la meilleure fiche de la frontière et de loin, on a beau avoir du succès depuis le début de la saison, le poste de la relève est en général inquiétant pour l'instant. Au ballon, fausse balle derrière le marbre, on reste à 3-2. Il faudra trouver des solutions à assez court terme. Là. Ça ne peut pas être à moyen terme ou à long terme. Il va falloir trouver des bras et le plus vite possible.
4: Ouais, c'est inquiétant parce que, à un moment donné, tu sais, l'offensive produira pas 10-12 points tous les matchs non plus, même si ça va très bien, là.
3: Autre fausse balle de Broderick, bonne bataille du frappeur. Non, puis de toute façon, c'est pas une façon de mener une saison, là,
4: voilà.
3: de jouer de cette façon-là.
4: Tout
3: c'est
4: court, ben oui.
3: En séries éliminatoires, ça marchera pas, là.
4: Pas de lanceur, ça marchera pas, exact.
3: 3-2. J'ai confiance en Patrick Calabrini en passant. Là.
4: Ben oui.
3: Quatrième balle. Avec raison, là, ce tir-là a raté le cadre. Donc, un point vient marquer. C'est maintenant 10-8. Ouais, par les années passées, Patrick Calabrini nous a habitués à trouver des joueurs en cours de saison. Là, c'est Christian Chénard qui va aller voir Émile Bois pendant un instant. Mais on aura là la fenêtre du repêchage du baseball majeur autour du 10 juillet là, qui va rendre une tonne de joueurs disponibles à ce moment-là parce qu'il y a des joueurs qui n'auront pas été repêchés, qui seront déçus, mais qui voudront continuer leur carrière.
4: Oui, et d'un autre sens, il va y avoir aussi des libérations. Là.
3: Aussi.
4: Donc, tu sais, suite au repêchage.
3: Oui, puis j'aurais tendance à dire qu'effectivement, c'est pas des lanceurs de 21 ans dont on a besoin actuellement. C'est peut-être plus des vétérans, pas des vétérans, mais des joueurs d'expérience. Là, des
4: voilà.
3: 27, 28, 29 ans. Des gars qui ont roulé leur boss un peu quand même dans les dernières années, puis pour qui le challenge devient intéressant pour, par exemple, compléter une saison dans la frontière avec la meilleure équipe de baseball indépendant en Amérique.
4: Oui.
3: Si c'est pas au monde.
4: Oui.
3: On peut dire que le Capitals, c'est la meilleure équipe de baseball indépendant au monde, là.
4: Exact.
3: J'ai pas de problème à dire ça. Parce que je pense que c'est vrai. Alors, à suivre. Amani Larry, maintenant. Les buts sont toujours pleins, puis il y a toujours pas de retrait. 10 à 8, Québec en début de septième. Et la balle est frappée d'aplomb par Amani Larry au centre du terrain. Chavez Young qui recule et saisit à la piste d'avertissement, mais c'est assez loin pour le sacrifice. Là-dessus, coureur du troisième vient marquer. Et c'est 10 à 9. Le coureur du deuxième est rendu au troisième coussin. Donc, la situation, là, c'est un retrait et des coureurs aux extrémités du losange. Et c'est un seul point d'avance pour Québec. C'est Parker Kudo qui est venu marquer. Whitney est au troisième. Et Broderick, ben lui, est resté bien sagement au premier coussin.
4: Oui, très bonne décision de Chavez Young là-dessus.
3: On
4: va ramener la balle au deuxième coussin. Donc, pour empêcher Broderick de progresser au deuxième but. Là.
3: Braden Jobert maintenant va venir frapper à la place de Mike Campagna. Alors, autre substitution au troisième rang offensif. Un troisième joueur aujourd'hui qui occupe ce rang-là pour les Valleycats. Dans le cas de Jobert, il a joué hier. 301 de moyenne cette saison avec 3 circuits, 14 points produits.
4: Ouais, et Jobert, comme on le prononce, hein, je pense, ouais. A frappé un circuit hier soir.
3: Là, c'est un haut ballon dans la droite. C'est probablement assez loin pour le sacrifice. On va quand même tenter le jeu au marbre et ce ne sera pas à temps. Un autre point vient marquer. Et les amis, l'égalité est créée. 10 à 10.
4: Et là-dessus, Pierre Broderick, lui, qui taguait, taguait le premier coussin.
3: Je comprends qu'on a essayé le jeu au marbre parce que c'est le point d'égalité qui devait être marqué, mais...
4: Mais on aurait pu quand même essayer de viser l'intercepteur un peu mieux maintenant.
3: Ben oui, certainement pour
4: être moins... Parce que là, c'est un but gratuit qu'on vient de donner, là.
3: Ouais. Broderick est au deuxième, il y a deux retraits. Mais les Valleycats ont fait leur point dans cette manche-ci et le prochain, ben, pourrait leur donner les devants. C'est Kai Moody qui est au bâton. Prise sur décision, c'était hors de la zone des prises. Moody n'est pas d'accord.
4: Donc, une apparition au bâton ce soir pour Jobert. Et un point produit.
3: La balle est frappée directement dans les mains de Crawl. La flèche qui est saisie à l'arrêt court pour le troisième retrait. Cependant, ben, la manche a commencé 10 à 7 en faveur de Québec. C'est maintenant 10 à 10. On s'en va en fin de septième manche dans cet autre match de fou en direct du Stade Canac. 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
1: Fin de septième manche, c'est 10-10 entre les Capitals et les Valley Cats de Tri-City. Alors, quelques petits changements défensifs. D'abord, Jobert qui est venu frapper dans les derniers instants se retrouve au premier coussin. J'ai l'impression que le nouveau receveur, là, qui est Stefanovic,
2: ouais.
1: Ranko Stefanovic, qui a pris la place probablement dans l'alignement de Kai Moody qui vient de venir frapper. Alors, ça semble à ça. C'est pas trop complexe quand même comme changement.
2: Un changement à trois joueurs.
1: Ouais. Bon, Carl Kral s'amène au bâton. C'est lui qui vient de réaliser l'attrapé là, pour le troisième retrait en septième. Kral s'amène au bâton avec une récolte de 0 en 2, mais 2 buts sur balle et il a marqué deux fois. Premier tir qu'on lui envoie, c'est une balle. En passant au monticule, toujours Estrella qui est là. Tu me faisais remarquer pendant la pause, Jimmy, que les Valley Cats ont 10 points sur 4 coups sûrs.
2: Ouais, c'est très, très inusité, là.
1: C'est pas ce qu'un coach souhaite. Ben, je parle de Pat Scalabrini ici, bien sûr, là.
2: En même temps, t'as 4 coups sûrs dans le game jusqu'à présent, puis t'as obtenu des lanceurs des Capitals 14 buts sur balle. Donc, c'est comme si t'avais eu 18 coups sûrs, finalement, dans le match, là, jusqu'à présent.
1: Oh, oui, absolument.
2: Fait que là, à un moment donné, ben, balle passée, ballon sacrifice, erreur.
1: C'est ce qu'on va chercher dans la dernière manche.
2: Exactement,
1: d'ailleurs.
2: On va chercher 10 points comme ça.
1: Ouais. 2 et 1 à Carl Kral. Cible à l'intérieur. Le tir. Fausse balle du côté droit. ...22h09. J'ai quand même bon espoir qu'on finisse un peu plus tôt qu'hier soir, quand même, là. En fin de septième manche. Il faudrait que, par exemple, Kral la catapulte de l'autre côté de la clôture et ensuite qu'on se mette à la tâche. Mais c'est pas ce qui est arrivé. Kral a été complètement déjoué et a été retiré sur élan.
2: Ouais, Kral qui a voulu soit éviter ce lancer-là. Là. À un moment donné, pensait peut-être qu'il était à l'intérieur. Ça l'a peut-être bougé aussi, là. Mais Kral a été déjoué.
1: David Mandem maintenant s'amène. Mandem, ce soir, a été retiré sur un roulant en première manche. C'est un roulant au premier coussin. Coup sûr en deuxième. Erreur au lanceur en quatrième manche et retrait sur des prises en sixième. Premier tir à David Mandem, balle extérieure pour une première balle. On va se débarrasser de cette balle-là, d'ailleurs, du côté d'Estrella qui dit « Vous avez les moyens de m'en envoyer une autre. Allez! » Letty. À l'intérieur, ça rate pour une deuxième balle.

0: le lancer. En voilà une troisième balle consécutive. Sur décision, en voilà une première prise, c'est 3-1. Les Jays ont gagné 3-0 sur les Red Sox. C'est terminé. La balle est frappée par Mendham du côté droit avec aplomb, mais à la piste d'avertissement, le voltigeur Broderick va saisir pour le deuxième retrait. C'était bien frappé, ça, de la part de David Mendham.
1: Une flèche dans les mains, comme on dit. Broderick a eu à courir quelque peu, mais pas tant que ça non plus.
0: Non, c'est ça, exact. C'est un peu menotté. Pas trop, mais un petit peu menotté.
1: Est-ce qu'on sait qui a fermé les livres du côté des Blue Jays? Est-ce que c'est...
0: La victoire est allée du côté de Woods Richardson et c'est Varland qui a récolté sa 14e victoire protégée de la saison. Avec deux retraits, ça mène Torin Montgomery. Regarde passer le premier tir pour une prise. Shohei Ohtani était le lanceur partant pour les Dodgers. Ils ont gagné 5-4. Il est le lanceur de décision.
1: Parlant d'équipe qui manque pas de lanceurs, les Dodgers, hein? Ça n'a aucun bon sens.
0: Ouais, c'est...
1: Mais c'est ce que ça fait quand il n'y a pas de cap salarial, que des équipes riches comme ça peuvent faire à peu près n'importe quoi avec n'importe, aller chercher n'importe qui, n'importe quand. C'est...
0: T'as peu, là, la loterie Tariq Skubal, d'ici la date limite des transactions,
1: oui,
0: n'est pas terminée.
1: En
0: ça
1: effet,
0: viendra, cela, là.
1: C'est un autre dossier qui est à suivre, ça, oui.
0: 0-2 à Montgomery. Et qui frappe une petite tente en lieu sûr du côté droit, après deux retraits. Parce que là, on en parlait hier, Marc-André et moi, justement, de ça. Le cas de Tariq Skubal est intéressant parce qu'il ne s'entend pas avec les Red Wings, pas les Red Wings, les Tigers de Détroit.
1: La même ville.
0: Et le problème, notamment, il est salarial, là, en ce sens qu'il y a eu une séance d'arbitrage qui a été assez houleuse à l'entre-saison. Il demandait 32 millions, les Tigers offraient 19 et il a obtenu les 32 millions.
1: Ouais.
0: Parce qu'il a gagné les deux trophées Cy Young dans les deux dernières années dans la Ligue américaine.
1: Et si on le compare à d'autres lanceurs, ben c'est non négociable le rendu là.
0: C'est d'un prix.
1: Excusez,
0: c'est pas que c'est abordable, mais c'est d'un prix.
1: Exactement. C'est pas une question d'abordabilité, ça non.
0: Et là, on a quatre équipes qui seraient sur les rangs pour obtenir Tariq Skubal parce qu'il faudra signer un autre contrat de plus d'un an là, éventuellement. Alors, ça deviendra que les Yankees, les Dodgers, les Blue Jays et les Padres sont les quatre équipes.
1: Toujours les mêmes. Ouais. Exact.
0: Ah ben, les frappes à travers le monticule, ce qu'on appelle un comebacker, et on va retirer finalement Montgomery sur la glissade au deuxième. Plus de peur que de mal pour le lanceur Estrella là-dessus, mais quand même, cette balle-là qui est revenue avec beaucoup de vigueur. Alors, ça va être un retrait 1-4. On va dire ça comme ça.
1: On va faire une petite passe. Une passe du lanceur au joueur de deuxième but.
0: Ça vaut bien une frousse, hein, comme on dit. 10-10 après 7 manches complètes de jeu. On s'en va en 8e de l'autre côté de la pause. 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
0: Début de huitième manche au Stade Canac, c'est 10-10 entre les Caps et les Valley Cats de Tri-City. Et nouveau lanceur au monticule, il s'agit du numéro 28 pour les Capitales de Québec, Adam McKellican.
1: Dans le cas de McKellican, petit échantillon, 3 manches et 1/3 seulement de lancer, moyenne de points mérités à 10,80. Donc, peu de choses à dire dans son cas. Il est tout nouveau.
0: Alors, c'est parti pour la 8e. Premier tir de McKellican en plein cœur du marbre pour une prise sur décision. La rapide à 88 000 à l'heure. Dans le cas de McKellican, c'est un Canadien originaire de la Colombie-Britannique. 6-5, 225 livres. Il a quand même atteint le niveau 2A avec les Rockies du Colorado. Tir qui rate pour une première balle. David Glancy est son premier client. Glancy ce soir, retrait sur des prises, but sur balle, retrait sur des prises, but sur balle. Ça ferait bien qu'on continue la séquence des retraits sur des prises.
1: Et McKellican, Pierre, a lancé à Québec en 2021.
0: Ah, donc avec Équipe Québec.
1: Avec Équipe Québec, exactement. Okay. Donc,
0: fausse balle du côté gauche, une et deux maintenant.
1: Avait seulement lancé 7 manches, donc n'avait pas été là longtemps, là, 6 games.
0: OK.
1: Oui.
0: Ouais, dans cette saison assez spéciale, merci.
1: En effet.
0: Le tir. Loin, loin, loin à l'extérieur pour une balle. 2-2 à David Glancy. La balle est soulevée mollement du côté gauche et ça va tomber juste devant le receveur, pas le receveur, mais le voltigeur Smith, pardon, dans la gauche. Coup sûr pour amorcer la 8e, la part de David Glancy, son premier coup sûr du match.
1: Oui, tirer cette balle-là n'avait aucune force, là.
0: Ben écoute, c'est un frappeur droitier qui est allé chercher un tir qui était 2 ou 3 balles à l'extérieur et il l'a ramené dans son champ.
1: Ouais.
0: Impossible d'avoir de la puissance, à moins de t'appeler Vladimir Guerrero senior.
1: Exactement.
0: Même pas junior, senior. Pour le reste, là. Mais cette balle-là est tombée en lieu sûr. Premier tir à Jake Reinisch maintenant est une balle rapide à 90 000 à l'heure qui a raté la cible. Reinisch aujourd'hui a frappé un circuit, c'était en troisième manche. Il a également récolté un but sur balle en première. Le coureur est en course. Le relais de Deschamps. On a failli le retirer, mais le relais était hors cible. Et lorsque Carl Kroll a tenté d'appliquer la balle sur le coureur Glancy, ben, il l'a touché. S'il l'a touché, c'est sur le pied ou quelque chose comme ça. Donc, malheureusement, il était déjà passé. C'est serré, là, la bonne décision a été rendue.
1: Ouais.
0: Une et une à Jake Reinisch. Fausse balle du côté gauche. On tombe à 1-2 maintenant. Cercle d'attente, Max Mandler est là. Le lancer. Fausse balle du côté gauche encore une fois.
1: Ce soir, Pierre, on menait 6-1. Hein? On n'a pas su garder cette avance-là. On a mené 7-6, après ça, 10, c'est venu 7-7. 10-7, on n'a pas su garder encore l'avance.
0: Non.
1: Là, McKellican qui a un gros boulot, là, nous garder à 10-10.
0: Sur élan, voilà une troisième prise. Reinisch a été déjoué.
1: Une grosse partie de fait.
0: Ah oui, parce que lui, c'est jamais un client facile et c'est un premier retrait sur des prises pour lui ce soir. Alors, un retrait au tableau. Coureur, toutefois, qui est rendu au deuxième coussin à la suite du but volé. La menace là, reste active parce qu'au tableau, c'est 10-10. Ne l'oublions pas. Max Mandler, maintenant. Fausse balle sur le premier tir. Il s'est frappé cette balle-là sur le pied. À 22h21. Zéro et une. Le tir. Prise sur décision. 0 et 2 maintenant. Balle à effet à 82 000 à l'heure au coin extérieur qui a touché la cible. Jeu de synchronisme au deuxième, sans conséquence toutefois. C'est pas déraisonnable d'essayer ça, évidemment, parce que ce point-là représente le point de la victoire pour les vers les quatre. C'est ouais. Là, ben, en huitième manche, je veux pas, faut commencer à y penser. Là. Ça va être un match de fou encore une fois. Prochain point pourrait être celui qui donne la victoire. Il y a un seul retrait au tableau. Longue pause. On a violé l'horloge. Alors, il y aura une première balle ajoutée au compte. Ce sera une et deux maintenant. Quand je dis violation de l'horloge, c'est qu'il y a un nombre de secondes maximum qui est alloué pour effectuer un lancer. Lorsqu'il y a un coureur sur les sentiers, c'est une vingtaine de secondes. Et là, ben, les 20 secondes étaient écoulées.
1: Voilà. Le règlement est nouveau depuis quelques années, mais il est simple à comprendre.
0: Loin à l'extérieur pour une deuxième balle. C'est 2 et 2.
1: Très grande courbe qui a complètement raté la zone des prises.
0: Mais ça, c'est le tir de 0 et 2 normalement.
1: Oui.
0: Et tu te dis, c'est pas si grave si j'allais gaspiller. Là, maintenant, c'est devenu le tir de 1 et 2. Donc, on se retrouve à 2 et 2 à cause de cette balle-là. Faut retourner voir le frappeur. On est retourné le voir en plein cœur de la zone des prises et Chavez Young va saisir cette balle à la clôture. Non! Cette balle-là qui est tombée. Un point va venir marquer. Là-dessus, Mandler va s'arrêter au deuxième avec un double. Et les Valley Cats prennent les devants. Double d'un point pour Max Mandler.
1: Je ne sais pas si Chavez Young est touché à cette balle-là.
0: En tout cas, il
1: dans
0: est
1: le
0: passé
1: champ, mais il est passé tout près. Là.
0: Oui, je pensais au départ qu'il avait effectué le catch.
1: Oui.
0: Mais lorsqu'on a vu cette balle-là rebondir juste à côté de lui, on a bien saisi que ce n'était pas le cas. Parker Kudo maintenant, avec un seul retrait toujours au tableau. Et il y a toujours un coureur au deuxième coussin. Un mis de tir trop haut à Kudo pour une première balle. Aujourd'hui, dans son cas, retrait sur des prises. But sur balle, les buts sur balle. Deux fois, il est venu marquer sur les buts sur balle qu'il avait réussi à soutirer. Tire loin à l'extérieur pour une deuxième balle. Le tir. Voilà une prise sur décision, 2 et 1. Ouais, bonne idée, Jimmy. Debout.
1: Ouais, parce
0: que là, on va s'endormir derrière notre poste de travail.
1: Yes, faut bouger.
0: 2 et 1 à Parker Kudo. Il y a un retrait coureur au deuxième. Les Capitals tirent dans l'arrière par 1. On est en début de huitième.
1: Oh, très bon changement de vitesse. Est-ce qu'il s'est délancé? On dit non.
0: On dit non. Alex Lowry au troisième qui a rendu la décision. Donc, on tombe à 3 et 1 maintenant. Un tir qui était tout juste sous la zone des prises.
1: Oui, très, très invitant.
0: J'aurais compris que là, il y a quand même pas mal de spectateurs qui ont quitté. Donc, la sortie du stade ne sera pas aussi complexe qu'à l'habitude. Et voilà une quatrième balle. Il y a une chose qui est certaine, Jimmy, là, c'est qu'il y a au moins deux gars dans l'abri des Capitales qui sont absolument insatisfaits de ce qu'ils ont comme rendement de la part de leurs joueurs actuellement. C'est Pat Calabrini et Christian Chénard. Je veux dire, à un moment donné, faut être clair, là, les lanceurs ne livrent pas la marchandise
1: non,
0: en ce moment-là.
1: Non. Il va falloir tôt ou tard trouver des solutions.
0: Ouais. Un retrait pour Aaron Whitley.
1: Mais une chose est sûre, tu sais, comme moi, Pierre, une organisation sérieuse comme les Capitals est déjà en train de travailler, a déjà des plans de fait, d'établis. Ça, c'est ça, il n'y a pas de doute.
0: Mais y a-t-il des joueurs de disponibles?
1: Ben, c'est ça. C'est ça, exactement.
0: Fausse balle. On passe à une et une. Coureur au premier et au deuxième, il y a un seul retrait. La balle est frappée mollement en direction du troisième coussin. C'est pas facile pour Amada qui va tenter le jeu et qui, malheureusement, ce sera un coup sûr à l'avant-champ. Et c'est pas parce qu'Amada il est allé de demi-mesure. Là. Il a tout fait pour réussir le retrait, mais malheureusement, cette balle-là était parfaitement frappée pour un coup sûr à l'avant-champ. Et les buts seront maintenant remplis avec un seul retrait.
1: Et on a vu quelque chose d'Amada, là, très, très, très habile, le joueur de troisième but.
0: Hein? Des très bonnes mains, bon déplacement avec son joueur. Et là, Pat Scalabrini va aller chercher McCallican et probablement...
1: On apportera un gaucher, hein?
0: Je pense que
1: on a vu Scalabrini faire signe avec son bras gauche.
0: Et Pat Scalabrini d'un pas décidé, là, dans le sens que c'est assez évident qu'il est tanné, l'entraîneur, là. Nous, c'est pas qu'on est tanné, mais on va quand même prendre une petite pause, le temps de remettre tout ça dans l'ordre. En direct du Stade Canac, vous suivez le baseball de la Ligue Frontière sur Chiz et sur HTN. C'est 11 à 10 pour Tri-City. On est en début de huitième manche. Il y a un seul retrait.
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0: Ouais, mais faut que l'heure soit grave parce que alors que Québec tire de l'arrière par 1, on amène Cooper Morgan au monticule.
1: Ouais, Cooper Morgan, 17 manches et 2 tiers de lancer cette saison. Il a 21 retraits sur des prises, a accordé seulement un but sur balle. Donc, de ce côté-là, ça se pourrait qu'on n'ait pas à s'inquiéter, là, malgré le nombre inquiétant de buts sur balle qu'on a vu ce soir de la part des lanceurs des deux équipes. Moyenne de points mérités à 3,57 dans son cas. On est à un retrait, but rempli. Les joueurs d'avant-champ des Capitals jouent rapprochés.
0: Oui, on serre les coudes à l'avant-champ. Ouais. On ne peut pas se permettre de donner un point supplémentaire. Est-ce que Morgan est là simplement en espérant de fermer la menace dans cette manche-là? Puis si jamais il y a un coup sûr de frapper, on pourrait le retirer du match. Je pense que c'est une possibilité. Mais écoute, les Capitals ne peuvent pas abandonner. On est à un point de l'égalité. C'est juste que...
1: Il devra au moins affronter trois frappeurs aussi.
0: Ah oui, c'est vrai.
1: À moins que la manche finisse.
0: Premier tir est une prise sur décision. Le frappeur est Dylan Broderick.
1: On a cette règle-là maintenant. Donc, s'il ne finit pas la manche, doit au moins affronter trois frappeurs avant d'être changé.
0: Zéro et une. Le tir. Fausse balle du côté gauche. Zéro et deux. Bon, maintenant, avec, je vais aller voir les prévisions, on a le temps. Là.
12: Oui.
0: Et d'après moi, avec les prévisions qui n'ont pas changé pour demain, il y a ça qui peut peut-être devenir intéressant, en ce sens que Morgan, c'est moins, c'est un peu moins tannant de le sortir dans une situation comme celle-là malgré tout. Puis, je veux dire, la situation demeure serrée, c'est comme si c'était 1-0 pour l'autre équipe à la fin du match. Là. Un haut ballon qui est frappé au centre du terrain. C'est pas très loin.
12: Non.
0: Est-ce que c'est assez loin pour le sacrifice, par exemple? La réponse, c'est oui. C'est...
12: Là, Jordan Smith a complètement raté son relais. Pierre, t'es pas si loin que ça, là.
0: Non. Écoute, je peux pas dire que ça a coûté un point. C'est maintenant 12 à 10. Mais il y a un point qui est venu marquer, ouais. Effectivement. Puis le relais a été ordinaire. Disons ça comme ça. Mais bon, la situation, c'est maintenant donc 12 à 10 en faveur des Valley Cats. Les Valley Cats qui ont toujours des coureurs au deuxième et au troisième coussin.
12: Donc, point produit, pour Dylan Broderick.
0: Côté prévision, ça n'a pas changé pour demain par rapport à ce qu'on a parlé en début de match. Beaucoup de pluie, beaucoup de pluie prévue. La balle est frappée d'aplomb du côté gauche, hors ligne toutefois. Il n'est pas déraisonnable de penser que si c'est annulé demain et remis un peu plus tard cette saison, que lorsque les deux équipes vont s'affronter, ils auront des alignements totalement différents également.
12: Oui, exact, ça se pourrait très bien. Là. Est-ce que peut-être même on totalement différent dans le cas des Valley Cats seront peut-être même rendus à 11 lanceurs? On ne sait pas.
0: On verra. Prochaine fois que les deux équipes croisent le fer... Les Valley Cats reviennent ici à la mi-juillet. Sur élan. Voilà une deuxième prise. Donc, Tri-City là, sera ici les 17, 18 et 19 juillet prochains. Alors, on verra pour demain. Là. Je suis pas en train de vous dire qu'il n'y aura pas de match demain, mais disons qu'on. C'est pas déraisonnable de le supposer non plus. À suivre. 0 et 2 à Amani Larry. Tire qui touche au sol, c'est bloqué par Deschamps. Le gaucher Morgan au monticule, ben, avec les chiffres que tu as donnés, évidemment, on comprend que c'est l'as de l'enclos de relève actuellement
12: ouais,
0: chez les Cats.
12: Oui, il n'y a pas de doute là-dessus. Aussi un Elvin Correa pardon, qui est très intéressant comme releveur.
0: Tire à l'extérieur pour une deuxième balle. Peux-tu me dire combien de tirs il a fait toutefois au cours du match d'hier, Correa?
12: 28 de mémoire, je vais dire ça en même temps. Lui et Amada avaient le... pas Amada, mais Nakata ont 28 lancés les deux, exactement.
0: Je ne suis pas certain qu'ils sont disponibles aujourd'hui à suivre. Sur élan, voilà une troisième prise. La manche est terminée. C'est maintenant 12 à 10 en faveur des Valley Cats de Tri-City du Stade Canac. On s'en va en fin de huitième manche. 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

0: On est de retour au Stade Canax. C'est la fin de la huitième manche. 12-10 en faveur des Valleycats de Tri-City. Les Caps reviennent au bâton là, dans les prochains instants. On peut noter un changement défensif. Ian Walters est maintenant au troisième coussin. C'est lui qui avait amorcé le match d'hier à cet endroit-là.
1: Il y a également Pierre Cooper X qui est rendu au champ gauche.
0: Ah oui, OK.
1: Ouais, le numéro 4. Et là, est-ce que c'est à la place...
0: de Jake Reinisch,
1: ce serait, oui, quand... serait étonnant. Là.
0: En même temps, peut-être qu'on a décidé d'installer la défensive. Parce que dans la droite, c'est toujours Broderick,
1: ouais,
0: qui est là. Dans le centre, c'est toujours...
1: numéro 1. Oui, c'est Wheatley.
0: Wheatley,
1: c'est
0: donc correct. Effectivement, Reinisch qui a visiblement terminé son match au profit de Cooper Hext.
1: Oui, Cooper Hext embarque... Oui, exactement. Voilà.
0: Alors, Jordan Smith, Yuta Hamada et Nicolas Deschamps seront les trois.

0: Smith a regardé sa balle tellement longtemps. Il ne se serait pas rendu plus loin que le deuxième coussin, je ne pense pas. Mais il croyait certainement que cette balle était sortie. C'était bien frappé, mais cette balle n'est pas montée dans les airs du tout. Et elle a atteint 346 pieds, donc dans le haut de la clôture, mais c'est un double pour Smith.
1: Oui, ça fait du bien pour Smith, là, qui avait eu deux retraits sur élan. Ses deux dernières présences, zéro convaincant. Et là, il vient de sortir un puissant double.
0: Et là, Yuta Hamada pourrait ramener tout le monde à la case départ s'il frappe un autre circuit. Il est à deux en deux matchs quand même. Premier tir qu'on lui envoie, c'est une balle. Hamada, son circuit aujourd'hui, l'a frappé en deuxième manche. C'est un circuit de deux points. De trois points, pardon, dans le cas d'Hamada. Tire qui rate pour une deuxième balle. Deux balles pas de prise. Et les quelques irréductibles qui sont toujours dans le stade Canac, il semble y croire encore et pourquoi pas? Il n'y a pas de retrait au tableau.
1: Oui, parce que si on place deux coureurs sur les buts là, peut-être même avec un but sur balle, il y aurait clairement une décision à prendre à savoir qu'est-ce qu'on va faire avec Nicolas Deschamps. Ce sera peut-être la mortie sacrifice, ouais. On ne sait pas. Akopian est en feu ce soir, 3 en 4.
0: Deschamps a frappé la longue balle, mais c'était tôt dans le match.
1: Ouais.
0: On a l'impression que c'était hier. Mmh. Troisième balle, c'est 3-1 à Yuta Hamada. Le tir.
1: Quatrième balle.
0: Oui, quatrième balle. Hamada qui est allé chercher le but sur balle. La passe gratuite là-dessus.
1: Intéressant.
0: Il n'y a pas de retrait au tableau pour Nicolas Deschamps.
1: Greg Taggart. Qu'est-ce qu'on va faire?
0: Bien, on va d'abord aller jaser au Monticule. Greg Taggart qui est en direction du Monticule. Il y a quelqu'un qui est en train de s'échauffer d'ailleurs chez les Valley Cats au champ extérieur. Il s'agit du 44 Chad Gartland. Un droitier. On va continuer quand même avec Estrella, pour l'instant du moins.
1: Déjà une quatrième visite de la part des entraîneurs des Tri-City Valley Cats dans ce match-là. Est-ce que c'est 5 ou 6? Je
0: crois que c'est 6.
1: Le maximum. Mais maximum qui n'est jamais atteint, on va se le dire.
0: Alors, Nicolas Deschamps, maintenant. Il a été atteint à sa dernière présence. Longue pause. Il y aura une balle d'accordé
1: violation.
0: À Deschamps.
1: Oui. C'est quand même bizarre, ça, que ça arrive si souvent. On n'est pas dans la première année du règlement. Le lanceur qui a quand même deux gros cadrans là, dans sa face, on peut le dire ainsi, en arrière du marbre, là, il voit très bien le temps qui reste avant d'effectuer son lancer.
0: On se méfie de l'amorti. On dépose l'amorti, mais c'est raté. Et c'était
1: non,
0: pas l'amorti,
1: encore.
0: C'était vraiment le coup filé.
1: Ouais,
0: là.
1: Exactement. Donc là, c'était vraiment coup filé. Je sais pas si c'est ce qui était demandé, mais ce serait surprenant, là.
0: Que ce soit le coup filé qui a été demandé?
1: Dans son cas, moi, ce que je veux voir, c'est un sacrifice. On se sacrifie.
0: Oui, parce qu'on a besoin de deux points.
1: On a,
0: juste
1: besoin
0: sur les sentiers.
1: Voilà.
0: Remarque, il y a une balle, pas de prise. J'ai pas de problème peut-être à essayer le coup filé sur la première occasion. Mais là, si on redemande l'amorti, ce sera présenté clairement.
1: Oui, clairement pour se sacrifier.
0: Mais Nicolas Deschamps n'avait pas l'intention de tirer trop haut pour une deuxième balle, 2-1.
1: Oui.
0: Mathis Calabrini qui distribue quelques signaux. Alors, même si c'est interminable comme match, on n'abandonne pas la stratégie pour autant, évidemment. Là. Il y a toujours une victoire à aller chercher. On dépose l'amorti,
1: ouais.
0: C'est fait, le sacrifice. Le seul jeu est au premier et on ne va pas retirer Deschamps.
1: Qui
0: a gagné son but avec une bonne course. Est-ce qu'il s'est fait mal?
1: Non,
0: je ne pense pas. J'avais l'impression qu'il s'était peut-être fait mal à la cuisse ou je ne sais trop quoi. Mais c'est juste qu'il court comme un receveur.

0: Eh bien, coup sûr à l'avant-champ, Pierre.
1: Oui, coup sûr à l'avant-champ pour Nicolas Deschamps.
0: Et ce sera un changement de lanceur par la même occasion.
1: Pour aider Hakopian, qui a déjà 3 coups sûrs aujourd'hui. Alors, on va laisser aller vers les 4 se procéder à ce changement. Nous, on va s'arrêter quelques instants de l'autre côté de la pause, la fin de la 8e manche.
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1: On est toujours en fin de 8e manche au Stade Canac. Il n'y a pas de retrait au tableau. Les buts sont pleins. Chad Gartland, le numéro 44, est le nouveau lanceur pour les Valley Cats.
0: Oui, et dans le cas de Gartland, c'est 14 manches et 2 tiers de lancer jusqu'à présent cette saison. Il a 8 retraits sur des prises et il a également donné 8 passes gratuites, buts sur balle à l'adversaire. Moyenne de points mérités à 6,75. Donc quand même très élevé dans son cas.
1: Son premier client est Eddie Hakopian. Hakopian a 3 coups sûrs déjà ce soir. Premier tir qu'on lui envoie, c'est une balle loin à l'extérieur. Si vous êtes dans votre voiture ou à la maison parce que la soirée s'est trop étirée, ben merci de rester avec nous. La cible bas à l'extérieur, encore une fois le tir. La balle est frappée avec beaucoup d'aplomb par Hakopian à la gauche. C'est assez loin pour le ballon de sacrifice. Un point va venir marquer et c'est 12 à 11.
0: Wow! Très bien réussi encore par Hakopian. Je dis encore parce qu'il va chercher un troisième point produit. Les 3 ont été produits là, à ses deux dernières apparitions au bâton. Donc, mission accomplie encore une fois pour le 9e frappeur du rôle offensif là, qui fait très bien son travail ce soir.
1: Il y a un seul retrait maintenant pour Chavez Young. 2 coureurs sur les sentiers. Intéressante situation, là, un seul point d'écart entre les deux équipes. Premier tir à Young, une prise sur décision, c'est changement de vitesse au coin extérieur.
0: Il ne s'est pas lancé, Pierre, sur le premier lancé, Young.
1: Exact.
0: Pourtant, c'était un...
1: La balle est frappée mollement au monticule. On va tenter
0: non,
1: de...
0: Non, il n'y a personne sur le deuxième coussin.
1: Quelle
0: mauvaise communication.
1: Ouais.
0: Hein?
1: Alors, ce sera optionnel, pas de retrait. Le lanceur Gartland a décidé d'aller au deuxième, mais ni Larry ni Kudo n'étaient prêts pour ça. Et d'ailleurs, il n'y avait pas de jeu là, pas du tout. Alors, c'est une décision qui a été prise par le lanceur là-dessus, on peut pas donner de coup sûr à Chavez Young là-dessus, je ne peux pas croire.
0: Non, il n'y a pas de coup sûr. Là. C'est vraiment optionnel. On a pris l'option d'aller au deuxième but, puis malheureusement, pas de retrait, en fait, ouais. Là-dessus.
1: Et là, ben les buts sont pleins. Un seul retrait pour Cal Crawl. Premier tir à Crawl prise sur décision. Laissez-moi vous dire que si Crawl réussit à pelleter deux points, on va revoir. Et sans aucun doute, Cooper Morgan au monticule pour venir fermer le match de l'autre côté. Et Crawl, je vise avec un seul retrait, je ne viserais pas le sacrifice. Je viserais le coup sûr davantage. Ça prend une présence disciplinée pour lui. Fausse balle du côté droit, 0 et 2. Bon, là, il a moins le choix de la discipline, évidemment, 0 et 2.
0: En effet.
1: Un coup sûr de deux points là, au champ centre droit, par exemple. Ça ferait. Oh, au champ centre gauche aussi, là, Jimmy, je ne veux pas être réducteur pour l'un ou l'autre.
0: Non, c'est ça. Mais il est dû, là, Kyle Crawl.
1: Et voilà une troisième prise sur décision. Il a complètement figé Crawl qui a été retiré sur décision.
0: Non, ce soir, c'est pas le match de Kyle Crawl.
1: La bonne nouvelle, c'est que c'est maintenant au tour de David Mandem et lui a beaucoup de succès récemment, notamment ce soir avec. Il est allé chercher un coup sûr, mais c'est hier soir principalement, pardon, pour David Mandem. Un, deux, trois, quatre coups sûrs hier. Et là, on peut pas lui donner de passe gratuite. Il n'y a pas de place sur les sentiers pour lui, mais il y a deux retraits. Oh, le premier tir était pas sur notre écran.
0: Non.
1: Je pourrais vous dire loin, loin, loin, mais il n'est pas apparu sur nos écrans tellement il était loin.
0: La caméra technologique ne l'a même pas capté.
1: Le tir à 85 000 à l'heure qui a été envoyé. Évidemment, au troisième, on doit être attentif là, du côté de Deschamps pour suivre au cas où. Le tir suivant est une autre balle. Je dis suivre parce que si cette balle se retrouve dans l'écran arrière, on n'attendra pas que David Mandem frappe la balle en lieu sûr. Il faut aller chercher le point égalisateur.
0: Définitivement.
1: Le tir.
0: Non.
1: Troisième balle.
0: Et là, c'est feu rouge, peu importe c'est quoi.
1: Oui.
0: C'est non négociable. Même un lanceur en plein cœur du marbre, on devra être patient du côté des capitales.
1: Mandem doit être très, très, très discipliné.
0: Oui.
1: En fait, son idée doit être faite là, c'est-à-dire je ferme les yeux et j'attends qu'elle tire passe.
0: Voilà.
1: C'est ce qu'il a fait. La rapide en plein cœur.
0: Oh, ça a été long avant que l'arbitre appelle cette prise et pourtant est en plein cœur du marbre.
1: Rapide à 92 000 à l'heure qui a touché la cible. Bon, là, à 3 et 1, ça devient intéressant, par exemple. Mandem fait beaucoup contact récemment.
0: C'est quoi ta décision, Pierre? On prend le pitch ou on s'élance si c'est notre lancer?
1: On regarde le tir. Non, c'est pas vrai.
0: En fait, c'est de se faire un plan.
1: Ben oui.
0: Moi, le plan, c'est s'il n'est pas genre dans le centre ou un petit peu à côté, à gauche ou à droite, je ne m'élance même pas. À 3 et 2, mes coureurs sont en course. Je frappe un double, c'est 3 points. Je frappe un 5, c'en est 2 sûrs.
1: Absolument.
0: Donc,
1: là, Mandem a laissé passer un tir qui était à l'extérieur, donc il aurait dû pousser ce tir-là.
0: Oui, mais là, il est prêt à toute éventualité. Ouais. Ça, je suis même pas inquiet.
1: 3, 2 et 2. Le tir.
0: Non.
1: Quatrième
0: balle.
1: C'est ce tir-là est effectivement beaucoup trop haut. Et croyez-le ou non, l'égalité est créée, c'est 12 à 12. Torin Montgomery s'amène avec les buts pleins de retrait maintenant.
0: Si on t'avait dit, demandé, Pierre, de parier, là, pour les chances que ce soit 12-12 encore ce soir. Parce que.
1: J'ai pas d'argent pour parier, Jimmy.
0: On arrive à.
1: C'est la réponse plate.
0: on arrive à.
1: Oui, oui, au score d'hier, là.
0: Deux matchs, c'est-à-dire 50 points en deux matchs, là, qui s'est marqué jusqu'à présent. C'est 49, exactement.
1: J'étais là hier, je m'en souviens. Torin Montgomery avec deux retraits, des buts pleins. Premier tir.
0: Oh.
1: C'était.
0: C'est un très bon lancer, là, de la part de Gartland.
1: Ça flirtait avec la zone de prise, on ne l'a pas donné du côté de l'officiel. Le receveur se tourne vers l'abri. Il a frappé la balle en lieu sûr, Montgomery à sa dernière présence. Un haut ballon. Est-ce qu'il y a de la place? C'est le joueur de premier coussin là-dessus qui a peut-être une chance et qui saisit la balle pour le troisième retrait.
0: Très bien fait.
1: Alors, 12-12 après 8 manches de jeu. On s'en va en 9e de l'autre côté de la pause sur Chiz et sur HTA.
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0: Neuvième manche va s'amorcer à l'instant. Cooper Morgan est toujours au monticule pour les Caps. C'est 12 à 12. L'égalité qui a été créée grâce à deux points des Capitales en fin de huitième manche. On amorce donc la neuvième. Et c'est le cœur de l'alignement qui sera là. Remarquez que le cœur de l'alignement chez les Valley Cats, ça ne veut plus rien dire pour l'instant. Il y a tellement eu de changements. Ce sera Joe Bird.
1: Oui.
0: Stevanovic et Glancy, si je ne m'abuse.
1: C'est en plein ça.
0: C'est pas impossible qu'on ait fait Hext et Stefanovic à deux positions différentes là, à suivre. T'sais, lorsqu'on a fait la double substitution tout à l'heure, on a peut-être placé Hext en premier et
1: Ah ben écoute, là, oui, deuxième, là, peut-être. Là.
0: On verra. Pour l'instant, en tout cas, c'est une chose qui est claire, c'est que c'est Braden Jobert qui est au bâton.
1: Oh. Et le tir est passé. Qu'il a été atteint ou la balle est passée par-dessus lui?
0: La balle est passée par-dessus lui. Donc, il va remettre une nouvelle balle à Cooper Morgan. Le tir. La balle est frappée au centre du terrain. Longue course pour Chavez-Young qui se retrouve à la piste d'avertissement. C'est un circuit en solo. 13 à 12 pour les Valley Cats.
1: Pierre, cette balle-là est évaluée à 438 pieds de distance. Tu l'as vu comme moi, il y a le tableau noir dans le champ centre, il y a un arbre.
0: Il a traversé ça.
1: Il a traversé l'arbre, là. C'est quelque chose, là, ce qu'on vient de voir, là.
0: On
1: c'est
0: en
1: une
0: a
1: grosse
0: vu...
1: bombe.
0: Mais là, gros circuit. Je veux pas que tu sois jaloux, mais hier, on en a vu une à 4,45.
1: Je veux pas que tu sois jaloux.
0: 4,45, là, 4,38. Wow. Puis je me trompe, si je me trompe pas, on en a eu une autre dans ces environs-là également. Ah, il s'est frappé de la tapoune, les amis, dans ces deux matchs-là. Sans compter les buts sur balle, sans compter tout le reste.
1: Mais c'est un bon point que tu apportes. Il y a beaucoup de circuits également.
0: En plus.
1: Dans ça, les deux matchs.
0: Et ça, c'est capoté, Jimmy, parce que lorsqu'il y a tellement de buts sur balle puis si peu de prises qui sont lancées,
1: ouais.
0: C'est difficile d'avoir un plan justement au bâton puis de te dire, bon, je prédis que c'est la rapide qui s'en vient dans la zone des prises ou etc., là, peu importe le tir que tu essaies de deviner. Les lanceurs n'ont tellement pas de précision, tellement pas d'acuité à ce soir ou hier.
1: Non, exact. C'est
0: malgré tout ça, il y a des circuits.
1: Oui.
0: La balle est frappée par Franco Stefanovic. C'est bel et bien lui qui est là, mais hors ligne du côté gauche. Alors, une et deux à Stefanovic.
1: Donc là, c'est 13 à 12. Mais contrairement à hier, c'est les Valley Cats qui mènent 13 à 12. Début de neuvième manche. Il approche 11 heures. Très long match de baseball.
0: Une et deux. Deux et deux, plutôt. Parce qu'il y a eu un tir entre-temps qui était complètement hors de la zone des prises. Il y en a eu quelques-uns de ceux-là. D'ailleurs, des tirs qui ont complètement raté la zone des prises depuis hier. Là.
1: D'ailleurs, Joe Bird avait frappé son circuit. Hein.
0: Et voilà une troisième prise sur décision, ce tir-là qui était dans la zone des prises. Stefanovic n'est pas d'accord, mais c'en était une prise. T'allais dire?
1: J'allais dire que Joe Burr avait attrapé son circuit. Il a eu une balle en arrière de la tête.
0: Ah oui, c'est vrai. T'sais, en plus, c'est excellent point.
1: Et ça, là, après ça, il faut que tu te représentes dans le box des frappeurs. Puis là, que tu décides d'en tapouner une, comme on dit, c'est pas facile.
0: Tu sais, tu te dis, c'est le même individu qui a lancé par-dessus ma tête qui me relance le tir d'après.
1: Oui, t'étais un peu nerveux. Hein?
0: Où va-t-il lancer?
1: Hey, il a catapulqué cette balle-là.
0: Premier tir, c'est une prise sur élan à David Glancy.

0: La balle qui est soulevée, mais faiblement. C'est Valdez au deuxième qui va saisir pour le deuxième retrait.
1: Et là, ce sera évidemment pas Reinisch, mais ce sera le numéro 8, Ian Walters, qu'on a placé là.
0: Donc, vois-tu, on a placé Walters et ensuite, ce sera Cooper Hext.
1: Exact. À la place de Mandler. Donc, est là la double substitution. Là.
0: Premier tir est une prise. Je pense que d'ailleurs, c'est une bonne décision là, d'avoir Walters avant X dans le rôle des frappeurs.
1: Mais en fait, c'est pas une double substitution, c'est juste qu'on
0: on a choisi.
1: Le troisième but, il frappe pas à la même position qu'au début du match, on va dire comme ça.
0: Exact. Mais comme tu fais les deux changements en même temps, tu peux choisir de placer
1: voilà,
0: qui tu veux dans l'ordre, puis après, tu choisis les positions tout simplement.
1: C'est ça, exactement.
0: 0 et 2 à Ian Walters. Il y a deux retraits au tableau, mais les Verlecats sont pris les devants 13 à 12. Tire à l'intérieur qui rate.

0: le tir. Sur élan, troisième prise. Ian Walters a été retiré. Dernière chance pour les Capitales de l'autre côté de la pause, alors que les Valley Cats ont pris les devants 13 à 12. 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
1: Mes chéris, où sommes-nous?

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3: Dernière chance pour les hommes de Pat Scalabrini. C'est 13 à 12 pour les Valleycats de Tri-City sur les capitales de Québec. On est en fin de 9e manche. 13 à 12, comme hier, mais de l'autre bord.
4: Exactement. Copier-coller inverse.
3: 23h02. L'affaire, c'est qu'hier, on a fini aux alentours de 23h20 avec un délai de pluie. Le match d'aujourd'hui avait moins de rythme que celui d'hier. Je peux te le dire, c'est difficile à concevoir, mais c'est la réalité. Pat Scalabrini, lui, qui est au pas de course, s'en va au troisième coussin, n'a pas abandonné, évidemment, le chef en chef, comme on dit. Alors, dans cette fin de 9e manche et dernière chance pour les Caps, ça mèneront au bâton successivement Antonio Valdez, Jordan Smith et Yuta Hamada. Valdez est le premier à se présenter. Il a deux coups sûrs aujourd'hui. Il soulève un faible ballon au centre du terrain, mais facilement, Whitley va saisir pour le premier retrait. Alors, un tir, un retrait pour l'artilleur Gartland, qui est toujours au monticule, vous l'aurez compris. Là. Jordan Smith maintenant. Il a comme paru baisser la garde, mais pas longtemps, mais juste un peu en défensive tout à l'heure avec un jeu comme ordinaire avec le retour de balle. Mais pour le reste, on n'a rien à lui reprocher.
4: Non,
3: vraiment.
4: Exact. C'est vraiment sur le relais, le ballon sacrifice qu'il y a eu là, à la manche précédente. On dirait que la balle, je sais pas, elle a peut-être collé dans sa main. C'était vraiment spécial.
3: Ou il avait peut-être pas réfléchi à son jeu. Un match pas de rythme comme ça, peut-être que tu peux avoir une erreur mentale aussi à travers tout ça. Après, la balle en direction de l'arrêt court. C'est saisi par Kudo qui va remettre à temps pour le retrait 6-3 et rapidement, deux retraits sont au tableau. Dernière chance, c'est Yuta Hamada. Troisième match de la série demain. Je vous suggère de rester attentif aux réseaux sociaux des capitales de Québec. Je ne suis pas du tout en train de vous annoncer qu'il n'y aura pas de match. En train de vous dire qu'il y a mauditement de la pluie de prévu.
4: Ouais.
3: Et ça, c'est à surveiller, tout simplement. Donc, deux retraits pour Hamada. Premier tir trop bas pour une première balle. Si on joue, ce sera Braden Alleman qui sera au monticule pour les Caps contre Arlo Marinsack. Des Valleycats de Tri-City. Fausse balle, une et une. Marinsack qui est l'un des bons lanceurs chez les Valleycats. L'an dernier, il était là également. C'est l'un des as de la rotation. Je ne sais pas à quoi ressemblent ses chiffres cette année, mais... Tu vas me dire, il n'est même pas sur la feuille.
4: Ben, j'ai vu son nom tantôt, mais plus bas, me semble.
3: Je pense qu'on va le réactiver pour le match de demain. Balle à l'intérieur pour une deuxième balle, c'est 2-1. Du moins, c'est le descripteur des Valleycats, c'est qui a communiqué avec Marc-André et moi plus tôt cette semaine.
4: Il est injured présentement.
3: J'ai l'impression qu'on va le réactiver pour le match de demain, mais ça reste à confirmer.
4: Un gros bonhomme, hein? 6 et 7, 254 livres.
3: 2-1 à Hamada. La balle est frappée en lieu sûr du côté droit. Alors, ce n'est pas terminé. C'est pas fini tant que c'est pas fini. Nicolas Deschamps s'amène maintenant.
4: On va demander un coureur suppléant, je crois bien.
3: Oui, on va embarquer le numéro 8 chez les Caps.
4: Zeb Roos. Il n'y a pas de doute. C'était le choix à faire, en effet.
3: J'espère que Roos... a bougé un peu au cours des 4-5 dernières heures parce que...
4: Ouais, c'est ça, là. Pas minute, là.
3: Le moyen d'être ankylosé un
4: ça
3: peu,
4: ça fait
3: là.
4: 4 heures, là. Hein?
3: Donc, ça fait d'ailleurs précisément 4 heures, là.
4: Ouais. Souvent, on demande à nos joueurs, peut-être, si tel joueur embarque, ça va être toi, coureur suppléant. Je l'ai pas vu, là, entre les manches, peut-être, faire quelques...
3: On va le surveiller, Roos, parce que c'est pas impossible qu'on lui demande de voler le deuxième, évidemment. Ça prend un coureur en position de marquer. On se méfie du vol de but. Première remise au premier coussin sans conséquence. Et soudainement, on a une situation... On a peut-être la situation baseball la plus intéressante du match qui survient là.
4: Ouais.
3: Avec deux retraits toutefois, la corde est pas très longue pour les Caps. Le tir. Rapide au coin extérieur qui touche la cible à 90 000 à l'heure pour une première prise.

0: Le lancer. Trop haut cette fois pour une balle. Une et une, le compte. Nicolas Deschamps qui a eu un très bon moment en début de match avec le circuit. Écoute, aujourd'hui, il a un, deux, trois coups sûrs. En fait, il a atteint les sentiers à chacune de ses présences au bâton, Nicolas Deschamps. Il a également hérité d'un but sur balle et il a été atteint.
1: Ouais.
0: Là, deux fois, on est allé voir Rose au premier.
1: C'est étrange, ça, parce que là, il peut plus y retourner, là.
0: À moins de le retirer.
1: À moins de le retirer.
0: Alors, Rose va probablement étirer d'un demi-pied vers sa droite,
1: ouais.
0: Vers le deuxième.
1: Oui, même sur les relais, il y avait encore de la place, là.
0: Deschamps qui regarde passer une deuxième balle, c'est 2-1. Tandis qu'Alabrini qui distribue ses instructions au troisième avec quelques signaux. Rose qui garde le même écart toutefois au premier. Il est en course. Deschamps laisse passer une balle, le relais. Et on ne va pas retirer Rose parce que, en fait, on l'aurait retiré et de loin.
1: Ouais, mais Kudo a échappé cette balle, hein.
0: Oh là là, que c'est intéressant.
1: Ouais.
0: Avec un coup sûr, Nicolas Deschamps pourrait créer l'égalité.
1: Et il a un compte pour le faire. À trois balles, une prise, c'est un compte favorable.
0: 3-1 pour Nicolas Deschamps. Première, en deuxième manche, il a frappé la longue balle. But sur balle en troisième. Coup sûr en cinquième. Frappeur atteint en sixième et coup sûr en huitième manche. Et en huitième manche, il a gagné son coup sûr parce qu'il a mis l'effort pour la course et pas à peu près. 3-1. Coureur au deuxième, il y a deux retraits. Quatrième balle. Rose a ce que je n'aime pas, par exemple, c'est que Rose a mordu à la feinte au deuxième.
1: Ouais.
0: Le joueur d'arrêt-court est sorti derrière lui pour simplement le ramener vers le deuxième. Et lorsque Rose a pris un premier pas vers le deuxième coussin pour revenir vers le but, ben là, on est allé pour le tir vers le marbre. Alors, ce qu'il y aurait eu comme conséquence, si Deschamps frappe la balle en lieu sûr, il y a des bonnes chances qu'on puisse pas marquer le point
1: exactement,
0: là-dessus.
1: Exactement, exactement. Tu sais, là, imagine que Rose, on l'envoie vers le marbre, puis qu'il est, il est retiré par, on va dire, deux, trois pas. Ben c'est les deux, trois pas qui lui manquaient quand il est revenu au deuxième but dans la tentative de, ben, en fait, de le garder vers le deuxième coussin, là.
0: On va remplacer Deschamps également cette fois par...
1: numéro 33.
0: Donc, c'est Sodai Shimizu qui revient dans l'alignement d'ailleurs aujourd'hui dans son cas. Qui a quitté la liste des blessés. Intéressante situation quand même avec Akopian qui s'amène au bâton maintenant. Ouais, Akopian qui a un autre bon match lui aussi. Trois coups sûrs aujourd'hui.
1: Ouais, quel match d'Akopian. Pourquoi pas?
0: Et la pression est grande parce que c'est Chavez Young qui est au cercle d'attente.
1: Ouais.
0: Alors, deux retraits au tableau toujours. Ça n'a pas changé et ça ne changera pas. On ne peut pas reculer. On peut regarder en avant, par exemple. Le premier tir. C'est une balle qui a tout juste raté au coin extérieur. Bon appel de l'officiel. On a peut-être été déjoué un peu par le receveur qui a bien joué cette balle. Stevanovic là-dessus. Le tir. Oh, faible ballon soulevé par Akopian. Le jeu est au premier coussin. C'est terminé. Victoire des Valley Cats de Tri-City, 13-12. Alors, pour notre après-match, bien sûr. Ben oui.
2: Après-match.
0: Après-match qui ne sera pas particulièrement long, Jimmy, parce que d'abord, il est très, très tard. Et deuxièmement, on pourrait repasser l'après-match du match d'hier, puis ce serait à peu près la même chose.
1: Oui.
0: Ça a été un match où peu de choses ont fonctionné pour qui que ce soit au Monticule. Et on espère que ce sera mieux demain, tout simplement.
1: Exactement, tout simplement. C'est bien résumé, Pierre. On va se croiser les doigts s'il y a un match que ce soit un peu plus dynamique. Disons-le ainsi.
0: Absolument. Alors, on vous donne congé à l'instant, les amis. Allez en paix et on se reparle dès demain pour le match numéro 3 de cette série de 3 matchs entre les Valley Cats et les Capitales de Québec.
1: Bonne nuit, tout le monde.
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0: Bon jeudi à tous. Vous êtes à l'écoute de Chérie J'arrive, votre retour culturel alternatif ici sur les ondes de Chiz 94.3. Et aujourd'hui, à la co-animation, j'ai avec moi Karen. Salut, salut.
1: Allô.
0: Karen qui va être avec nous tout l'été. Et aujourd'hui, on a l'occasion de commencer l'émission avec Miguel Lambert, qui est cinéaste et réalisateur. On va parler de son premier long métrage documentaire, un film qui s'appelle L'amour du gros ballon, qui est présenté en avant-première ce soir au cinéma Cartier et qui est un film qui suit en fait l'équipe canadienne de Kingball alors que celle-ci s'envole vers la Corée du Sud pour défendre son titre de champion du monde. On va parler d'actualité dans le monde des arts, on va parler de la programmation théâtrale du Pantoum, du premier film qui a été dévoilé pour le Festival de cinéma de la ville de Québec et plein de propositions d'activités à faire ce week-end. Alors, tel qu'annoncé, nous a rejoint en studio Miguel Lambert. Salut, salut!
2: Salut, salut, merci de m'accueillir.
0: Alors, on est vraiment heureuse de te retrouver, Miguel, en studio pour parler de ton premier... Ben, c'est pas ton premier film quand même, mais c'est ton premier long-métrage documentaire. C'est un film qui s'appelle « L'amour du gros ballon » qui parle... Qui dit gros ballon dit...
2: Kenball.
0: Un sport que peut-être... pas beaucoup de gens savent que c'est un sport qui a été créé en 1985, et c'est un sport qui a été inventé au Québec.
2: Oui, ça a été inventé proche de Québec, c'est à Lévis, en fait, par Mario Demers. Donc, c'est vraiment un sport qui est quand même méconnu, mais connu par certains par rapport au passage dans les écoles. T'sais.
0: C'est ça, c'est ça. Ben, même moi, quand j'ai entendu parler de ton film pour la première fois, ben, tout de suite, j'étais comme, hey, ma sœur a joué au kinball au primaire, au secondaire. T'sais, c'était vraiment un sport connu dans le gymnase. Mais là, de découvrir que ben, le kinball, en fait, c'est un sport qui est joué mondialement, on a même deux équipes qui ont été championnes autant féminines que masculines, qui ont gagné les championnats mondiaux de kinball. C'est complètement fou. Puis je me demandais, toi, en fait, dans ton parcours en tant que réalisateur, cinéaste, tu as travaillé plutôt dans la fiction, puis dans les courts-métrages. Puis je me demandais, comment est-ce que tu t'es intéressé au monde du kinball? Comment est-ce que cette aventure-là a commencé pour toi?
2: Ben, ça faisait longtemps que je voulais faire du documentaire, c'est sûr. Moi, de mon côté, c'est sûr que la fiction, ça amène un certain confort. Tu sais où est-ce que tu t'en vas et tout. Donc, je savais pas trop dans quel sujet j'allais me laisser aller pour m'embarquer là-dedans. Puis, le kinball, ça m'est tombé dessus, en fait. J'étais allé souper chez mon ami, puis elle me présentait son nouveau copain, qui est le capitaine de l'équipe nationale, Francis. Et là, c'est ça que j'ai appris qu'il y avait une équipe nationale, qu'on était les champions du monde, que ça a été inventé au Québec, tout ça en même temps.
0: Et c'est beaucoup d'informations.
2: Oui, c'était énorme, tu sais. Puis j'étais à un moment où je m'attendais pas non plus à découvrir ça. Puis ce qui me surprenait surtout, c'est que personne n'en parle. Tu sais, ça reste une fierté du Québec. C'est un sport inventé ici. Pourquoi on n'en parle pas plus, tu sais? Et ça m'est revenu dans la tête longtemps parce que j'ai remarqué un certain pattern aussi avec d'autres artistes québécois, tu sais, qu'on promouvoit pas des fois avant qu'ils soient célèbres à l'international. Et là, ben, on était célèbre international, on est champion du monde, et encore une fois, personne n'en parlait. Donc, je me suis dit, il y a quelque chose là-dedans. J'ai eu le goût de creuser, mais c'est vraiment la rencontre des gars, au final, qui m'a convaincu que ça allait être un film complet.
0: Puis, c'est un film qui m'a beaucoup touché, moi, personnellement. Puis, un des aspects qui m'a énormément touché, c'est que c'est l'aspect très vulnérable que nous dévoilent, en fait, là, les différents protagonistes du film, parce qu'on suit, oui, l'équipe canadienne masculine de kinball, mais on suit également une amitié qui date depuis plus de 20 ans, des gars qui jouent au kinball ensemble depuis qu'ils sont tout petits, puis qui se sont suivis, puis qui ont construit une amitié là, vraiment forte au fil des années. Puis je trouve que, justement, en 2026, on parle beaucoup du masculiniste, on parle de beaucoup d'aspects négatifs, justement, de la masculinité, mais là, de mettre cet aspect positif, cet aspect vulnérable, de voir des hommes se tenir dans les bras, de pleurer, bref, j'ai trouvé ça vraiment touchant, puis je me demandais comment est-ce que cette position-là du film s'est un peu imposée à toi, là, quand... vous avez tourné.
2: Mais ça a été vraiment la découverte de cette équipe-là, tu sais, parce que moi, de mon bord, c'était vraiment à la base juste le kinball en soi qui m'a accroché, tu sais, pour aller là. Mais c'est ça, comme le film s'est découvert quand j'ai rencontré ces gars-là, puis qu'on a fait un peu un portrait des types de personnes qui sont, tu sais, avec Valérie, la monteuse, qui est la copine du capitaine. Puis moi, de mon bord, je suis une personne quand même qui partage les choses. Puis je me suis reconnu dans ces gars-là. J'ai connecté assez rapidement. On a commencé à chiller aussi en dehors des tournages et tout. Puis c'était beau à voir. Puis de voir qu'il était à l'aise de le faire devant la caméra, moi, ça a tout changé. J'ai fait « OK, là, c'est ça qu'on va aller explorer. Puis ça va rendre vraiment le film plus incarné là-dedans. » Puis c'est ça. Au final, c'est un film qui parle de Kinball, oui, mais l'important du film, c'est vraiment l'amitié et la masculinité positive qui en ressortent.
0: Ouais, vraiment. Moi, c'est vraiment quelque chose qui m'a profondément touchée, puis c'est quelque chose qu'on ressent dès les premières minutes du film aussi. Tu sais, on suit ces amitiés-là, puis on voit tout leur cheminement, puis leur passion aussi pour ce sport-là qui va peut-être au-delà du sport, qui va même. Ce qui est le plus important, puis qui est nommé par tous les membres de l'équipe, c'est les amitiés qu'ils ont tissées, justement, à travers ce sport-là.
2: Oui, puis ça se retrouve dans plein d'autres sports aussi. Là, ouais. Là, on a choisi le kinball pour en parler, mais parce que justement, je trouve qu'il y avait quelque chose de spécial par rapport au fait que c'est un sport qui n'a pas eu le mérite qu'il devrait avoir, puis ça a le fait qu'ils ont grandi dans un sport qui n'a pas eu d'énorme d'égo. Fait que ça a permis à eux de, comme, leur amitié s'est formée autour de l'adversité aussi du sport en soi, de juste pour qu'il existe. Là.
0: Puis il y a différents, justement, tu sais, le fait d'avoir fait de la fiction auparavant, puis maintenant te lancer dans le film documentaire, qu'est-ce qui est peut-être différent de faire de la fiction versus du documentaire, puis qu'est-ce qui est peut-être même complémentaire en fait en tant que réalisateur?
2: C'est sûr que bon, voir, j'ai choisi ce sujet-là parce que je savais aussi qu'il y avait une certaine courbe narrative. T'sais, le fait que comme c'est la préparation à la coupe, il y a la fin de la coupe, ça comme t'as déjà un schéma qui ressemble un peu à la fiction. T'sais. C'est très ancré dans le temps. Mais ça reste un vertige parce qu'il y a plein de choses qui peuvent arriver. Comme vous pouvez voir dans le film, il y a plein d'imprévus, plein de choses d'adversité. Et ça, c'est à la fois épeurant en tant que réalisateur parce que tu sais pas par où tu t'en vas, mais aussi très excitant parce que là, tu reconstruis ton histoire au fur et à mesure. Et moi, de mon côté, mes réflexes de fiction, c'est d'écrire des scénarios. Donc, j'ai aussi écrit un scénario sur le film. Des fois, je me sentais un peu devin à écrire des scènes. Puis, je me disais, il faudrait peut-être se passer. Et là, ça se passait.
0: C'était quoi, mettons? Y a-t-il quelle scène, mettons, que t'as été devin, justement?
2: La scène qui m'a le plus marqué, je pense, c'était le barbecue. Parce que, tu sais, je disais, un barbecue entre amis, on a tous vécu ça, je crois, un jour ou l'autre. Puis là, je me disais, bon, les gars vont arriver, là, ils vont installer les tables, ils vont sortir les jeux de poche, ils vont se mettre à jouer. Oh, le bébé à Jasmin va arriver, tout le monde va se retrouver autour, ils vont donner des câlins, toutes ces choses-là. Fait que là, j'avais écrit ça un peu en bullet point dans ma scène, tu sais. Qu'est-ce que je voulais avoir dans ce moment-là? Et là, tout est arrivé, t'sais. Donc, j'ai rien eu à comme orchestrer, c'est juste comme passer devant nous, on savait exactement où on allait avec les caméras, donc ça allait vraiment aider aussi au tournage d'avoir un scénario. Mais c'était beau à voir que comme tout ça se passait pour de vrai parce que c'était. En fond, j'avais juste essayé de prédire de l'amour.
0: Puis c'est vraiment ça, justement, qui émane là, du film. Puis il y a une scène aussi, moi, qui m'a marqué dans le film que je serais curieuse d'avoir l'anecdote qui va avec. Tu sais, comme on le disait un peu plus tôt, on suit l'équipe masculine de Kinball, mais pour certains, c'est leur dernier. Tournoi, leur dernier match, en fait, de Kinball à vie, là, pour peut-être certains d'entre eux. C'est comme leur décision là, de « OK, ben on finit avec cette Coupe mondiale-là, puis peu importe qu'on gagne peu importe qu'on reparte avec le prix ou non, ben tu sais, ça va être notre dernier match, puis on va cultiver ces souvenirs-là. » Puis il y a une scène qui m'a marquée là, avec Alec, où on voit qu'il y a ses écouteurs sur la tête, qu'il se prépare au match, puis entre ça, on entend... justement une chanson un peu de métal et tout, mais on le voit dans un show aussi, là, en train de faire du body surfing. Fait que j'aimerais ça savoir c'était quel show, c'est quoi cette scène-là, je veux en savoir plus.
2: C'était le show de Ginger au MTLUS.
0: Aïe, aïe.
2: Les gars, ils avaient déjà leur billet depuis longtemps, avant même qu'on compte le tournage pour ce show-là. Puis un de nos objectifs, c'était aussi de montrer leur amitié en dehors des matchs, donc d'aller chercher des moments avec eux dans leur quotidien, des choses qu'ils aiment, t'sais. Et tu sais, on est arrivé là, puis finalement on n'a pas pu rentrer avec notre équipement caméra parce qu'il y avait les grosses caméras, mettons. On a filmé avec nos cellulaires, mais c'est ça, on a voulu comme chercher l'ambiance de ça. Puis je me souviens même du moment, tu sais, c'est ça, on était rentré dans le mosh pit avec mon TOP Christophe Fortin. On se fait brasser un peu des bords puis de l'autre, mais à un moment donné, c'est ça, genre il y a du monde qui arrêtait pas de me demander à moi de comme hey, tu peux-tu me lever, tu sais, parce que je suis quand même grand, tu sais, puis tout. Puis là, à un moment donné, j'étais comme hey, on va lever Alec, là, je veux dire, c'est ça qui va être le fun, on l'a vraiment levé pour qu'il fasse du body surf. Puis oui, ça a été vraiment justement pour avoir, tu sais, j'avais pas encore exactement ce moment-là dans la tête, ça allait être comme ça au montage, je pense, mais il y avait cette idée-là de faire toujours du back and forth un peu avec le Québec et la Corée pour amener un peu leur vie privée, leur vie personnelle.
0: Ouais. Puis est-ce qu'il y a un certain défi à filmer des scènes sportives? Tu sais, je veux dire, quand même, beaucoup de moments. Tu sais, je me demande au niveau, tu sais, de la filmographie, puis de filmer certains angles, d'être dans le vif de l'action, en fait, d'un sport. Là, comment ça s'est passé, justement, en Corée, en 2024, de filmer, justement, ces matchs-là de la Coupe du monde de Kinball?
2: Ben, désolé du genou, mais filmer du sport, c'est un sport en soi.
0: c'est sûr, je te crois.
2: Mais c'était vraiment intense. Surtout, je pense qu'il y a l'aspect que le kinball, c'est pas un sport qui est connu. Donc, comment qu'on filme ça, comment qu'on le montre et qu'il soit compris, tu sais, parce qu'il y avait tout cet aspect-là qu'on devait installer dans le film aussi. Puis, ben, c'est sûr que pour moi, tu sais, qu'on avait comme plusieurs caméras pour filmer ça. Puis, on voulait pas que ça soit non plus que ça soit une captation, tu sais. C'est pas juste on regarde un match non-stop. Il fallait qu'on aille chercher des protagonistes quand même, puis on a eu des adversaires aussi avec d'autres pays, que le Japon, avec la Belgique aussi. Donc, ces personnages-là se créent au fur et à mesure. Donc là, moi, je définissais ces personnages-là avant de chercher comme des gens sur le banc et tout. Donc, c'est vraiment de créer une histoire, trouver nos personnages qu'on suivait pendant le match. Et même comme, à un moment donné, je me souviens, j'étais comme, OK, pendant ce match-là, le ballon, c'est le personnage principal. Donc, la caméra restait toujours sur le ballon. Peu importe quel bord il allait, qu'au lieu qu'on cherche le ballon, selon les joueurs qui frappaient, c'était juste le ballon qu'on suivait. Parce que, évidemment, mais le ballon du Kinball, c'est mémorable comme image. Hein. C'est très gros. Les gens qui connaissent pas ça sont toujours comme. Quand on avait le ballon avec nous en Corée, parce qu'on a fait des shots du ballon qui se promène et
0: tout. Je suis vraiment contente que tu en parles parce que c'est des scènes qui m'ont vraiment marqué dans le film. Parce qu'à différents moments, comme tu l'as dit, ben, t'as l'énorme ballon qui est là puis qui a l'air de se promener dans la foule de la Corée. Là,
2: oui, et ça, c'est merci à Louis Saint-Pierre, le premier leçon, qui était souvent caché derrière le ballon pour le faire rouler, comme puis on donnait l'impression qu'il roulait tout seul. Mais ça, c'était une idée folle que le monde aime beaucoup, puis que moi, à la base, j'avais vraiment pas d'autre que juste. Pas l'intention d'autre que juste ça a l'air le fun, tu sais, de faire ça. Je pense que j'ai juste me suis. Puis c'est le fun, la réalisation aussi, puis la créativité en général, là, c'est juste de se laisser aller un peu à l'inconscient de comme on avance vers quelque chose. On trouvera bien comment ça va marcher après, mais je suis sûr qu'il y a un potentiel. Et là, moi, c'est ça mon idée. C'était juste qu'on avait une journée qui n'avait pas de match. Donc, on s'est promené avec le gros ballon partout autour du gymnase où on tournait le tournoi, puis. On a fait des shots un peu, il y a comme le ballon qui tombe de l'escalier, c'était genre Kurase Potemkin, le berceau qui tombe, c'était pas une référence qui faisait quelque chose, mais moi dans ma tête c'était il y a quelque chose de fun à faire avec ça. Puis c'est ça, ça a donné ce que ça a donné, puis honnêtement je suis bien content parce que ça a permis à garder une certaine continuité dans le film.
0: Ouais, 100%, ouais. Puis tu sais, il y a différents aspects visuels dans le film, ou comme, tu sais, je pense justement au rebond du ballon de Kinball, là, pour vraiment ben, se situer où qui tombe, pour qu'on comprenne bien aussi là, la partie. Puis tu sais, je me demandais également comment, parce que j'ai l'impression que tout a déboulé assez rapidement là, pour la création là, du film L'amour du gros ballon. Puis comment on se prépare à partir justement en gang? Bon, déjà l'équipe sportive de Kinball qui s'en va au championnat mondial, mais là avec ça on apporte une équipe de réalisation. Là. T'étais clairement pas tout seul là, là-bas avec eux autres. Là. Fait que comment est-ce qu'on se prépare justement là, à partir en gang pour réaliser un film justement à l'étranger? Puis comment est-ce que ça s'est décidé que c'est ce moment-là en particulier, les mondiales de 2024 de Kinball en Corée du Sud que vous avez décidé de filmer?
2: Ben, tu sais, on a été chanceux de fait que le film se soit fait assez rapidement de l'idée à la création. Là. Ouais. Moi, tu sais, j'ai rencontré Francis, je pense qu'il était comme en septembre 2023. À ce moment-là, l'idée, j'ai jamais dans ma tête, mais c'était vraiment une idée de fiction. Je voulais faire une émission de Kinball et Donjons Dragons.
0: Wow.
2: qui est encore dans les réflexions. Mais après ça, quand il y avait comme cette idée que c'est la Coupe du Monde, pour eux, ça allait être leur dernière. Il y avait vraiment une finalité. Donc là, c'était vraiment ça qu'on avait comme moment final, tu sais, de dire comme cette Coupe-là, victoire ou non, c'est leur dernier moment. Donc il y avait un timeline qui s'inscrit à ce moment-là. Et dès qu'on a eu le go pour la production, on est entré. Il était déjà dans les pratiques de l'équipe canadienne quand on a commencé à tourner. On a commencé, je pense, c'était la. Le tournoi final qui est pas dans le. Ah oui, qui est dans le film au début, oui. Le tournoi régional. J'ai oublié. Mais on a commencé là parce qu'on a suivi les gars assez rapidement pendant l'été. Puis pour la préparation à la Coupe du Monde, mais là, ça a été vraiment comme. Ben, de faire le tour de comme ça allait être qui les personnages qui allaient être difficiles à jouer contre, les gens, les pays, qu'est-ce qui allait se passer aussi.
0: Tu faisais partie de l'équipe là, pendant ce moment-là, j'ai l'impression. Ouais, là, ouais. T'es autant investi, là, justement.
2: Les gars, ils m'ont fait un chandail. Moi, j'ai un chandail de l'équipe nationale avec mon nom en arrière. Ils commandaient leur chandail, j'étais dans la conversation de groupe. Je suis plutôt d'avoir un, moi aussi.
0: S'il vous plaît. Ah, oh, c'est cool.
2: C'est
0: ça.
2: Le fun. Pour vrai, c'est la beauté de ça, puis c'est ce qui m'a donné le goût d'en continuer à en faire. c'était mon premier documentaire, premier long métrage, mais j'aurais pas pu rêver mieux parce que les gars, ils m'ont inclus aussi avec eux. T'sais. J'ai vraiment senti que j'étais comme one of the gang. Puis, ouais, puis c'est une belle gang. T'sais. C'est des gars qui, pour moi, qui me ressemblent aussi, qui parlent de leur vulnérabilité, qui parlent de la vie. Puis, c'est la beauté de faire du documentaire, puis c'est ça aussi que je veux que les gens découvrent en allant voir le film. T'sais. C'est une belle amitié, mais c'est aussi un exemple positif, comme tu disais au début,
0: tellement,
2: de la masculinité,
0: tellement,
2: qu'on a besoin de ramener aussi, parce qu'on a tendance souvent, des fois, à juste s'intéresser au mauvais, aux choses un peu pervers, parce que c'est comme, ah, c'est wrong, c'est tout, mais il faut encourager aussi ce qui est beau, ce qui est...
0: Ben oui, puis célébrer, justement, là, la vulnérabilité chez les hommes, justement, de voir, puis moi, c'est des moments comme ça qui m'ont touché dans le film, les moments où, on serre d'un bras, ou pendant que deux des personnages principaux vivaient comme des moments difficiles, là, qui racontent dans le documentaire. On parle de séparation, on parle de moments chavirants dans la vie, de la famille, de l'amitié, puis comment nos amis les plus proches, entre gars, comment est-ce qu'on supporte dans les moments difficiles. Puis j'ai trouvé ça tellement beau, là, pour vrai.
2: Mais tu sais, moi, on a présenté le film en première au RVQC, puis une chose qui m'a touché, c'est quelqu'un qui est venu me voir pour me dire que son chum, il avait dit... Hey, j'ai vu ces gars-là se parler ensemble de choses. J'ai pas ça dans mon groupe d'amis, puis j'aimerais ça. Quelqu'un qui est en début un peu d'ouverture sa vulnérabilité, puis qui est vraiment comme fait, j'aimerais ça avoir des amis à qui parler de ces choses-là. Puis ça m'a vraiment touché.
1: Puis celui-là, tu nous as parlé de plein par rapport au sport, à l'impact que tu aimerais que ça aille, mais concrètement, est-ce que si tu avais un souhait justement sur l'impact que tu aimerais que le film aille, que ce soit, mettons, sur le sport, sur la masculinité ou même sur le documentaire québécois en tant que tel, ça serait quoi?
2: Bien, c'est sûr que pour moi, il y a toujours un espoir que ce film-là redonne un peu une belle opinion du kinball. C'est un sport que je trouve qui a vraiment sa place, puis qui a vraiment comme un angle unique, là, le fait que c'est un sport inclusif. Puis ça m'a toujours attristé d'en apprendre de plus en plus sur le film, à travers le film, que ben c'est ça, il y avait comme un déclin à travers le Québec. Les gens s'intéressaient moins à ça pour plein de raisons différentes. T'sais. Mais là, j'ai vu à quel point c'était beau, si ça rassemblait ces gens-là. Donc j'aimerais ça que ça relance le kinball d'une sorte. Pas comme dire que ce serait ça qui ferait la différence, mais ça serait le fun, tu sais, que les gens jouent plus à ce sport-là puis qu'ils en parlent avec une belle opinion. Mais c'est sûr que pour moi, le plus radical, le plus important, c'est cette vulnérabilité que les gars ont. Se sont permis d'être devant la caméra. Et je veux que les gens qui écoutent ça se disent, mais écoute, moi aussi j'ai des émotions, moi aussi j'ai des choses que j'ai envie de parler, puis je peux aller me tourner vers quelqu'un d'autre qui est un ami de gars, tu sais, pour en parler aussi. Là, tu sais. Des fois, on a tendance à penser que les hommes, ben, ils parlent pas trop de leurs émotions, ou c'est juste à leur conjointe ou à leurs amis de filles. Puis, ben, même entre gars, on peut parler des affaires-là. Là. On peut se dire, prendre une photo ensemble puis dire « Hey, je t'aime, bon anniversaire » ou tu sais, des choses comme ça, c'est le fun. Là.
0: Ouais. C'est vraiment, c'est tellement important. Puis, tu sais, moi, ce que j'adore du film documentaire en général, c'est la représentation que ça donne d'un enjeu, d'une personne, d'un sport dans le cadre du film L'amour du gros ballon. T'sais, justement, de donner la voix à certains sujets comme la masculinité. Non, je le dis pas bien depuis tantôt.
1: Masculinité.
0: Merci, Karen. Positive, j'espère vraiment aussi que ça va permettre à d'autres personnes, comme l'exemple que tu as donné tout à l'heure, moi tout, j'ai vu des amitiés comme ça. Moi tout, je veux être vulnérable avec mes chums de gars, leur dire que les prendre dans mes bras, leur dire que je les aime, puis de créer des projets là, que ce soit quel qu'elle soit en fait là, avec nos amitiés. C'est important. Nos amis, c'est notre famille choisie. Hein.
2: Ben oui, puis tu sais, on fait des films pour cet impact-là au final, tu sais, où on veut que les gens viennent le voir et tout. Mais l'objectif principal d'un cinéaste, c'est de passer un message, tu sais, quelque chose qui tient à cœur. Puis avec le documentaire, ben là, on essaie encore plus de montrer une réalité que les gens devraient être au courant, tu sais, ce serait le fun.
0: L'amour du gros ballon, ton film, Miguel Lambert, va être présenté en avant-première à Québec aujourd'hui, le 18 juin, au cinéma Cartier, en présence de toi-même. C'est pour ça que je suis heureuse de t'avoir aussi en studio. Et justement, les gens, après le film, vont pouvoir te poser des questions puis élaborer,
2: donc,
0: justement.
2: Venez voir ce soir. Je vais être là, c'est à 19h30 à la présentation. Et si vous ne pouvez pas ce soir, il va être là quand même au quartier toute la semaine. Donc, vous allez pouvoir venir le voir aussi. Mais c'est sûr que je suis là ce soir, donc ce serait la première question pour poser vos questions.
0: En plus, il pleut à Sion. Quel beau moment, quel moment parfait là, pour aller au cinéma.
2: J'aurais tous content de la pluie.
0: Ouais, c'est ça. C'est un parfait moment là, pour aller au cinéma. Puis allez-y, si vous aimez le film documentaire, si vous êtes intrigué par le sport, si vous aimez la nostalgie aussi. Là, je trouve qu'un aspect un peu nostalgique quand même au film. Tout ça, c'est pour vous, on se pose des belles questions. Puis moi, tout le long que j'ai écouté le film, j'étais un peu stressée. Mm-hmm. Je me sentais moi-même, tu sais, j'étais juste derrière mon écran, puis je me sentais aussi un peu dans l'équipe. Je sais pas comment dire ça, mais il y a tellement une fébrilité qui se sent, puis un. T'sais, OK, on veut gagner, on veut que ça se passe bien. Puis je me sentais vraiment investie, là, comme si j'écoutais vraiment un match important là, en live. Là.
2: C'est tant mieux, parce que c'est ce qu'on voulait, d'écrire vraiment une coupe narrative, une intensité. T'sais, le film dure 1h15, donc ouais. C'est très rapide. Puis ça l'arrête jamais, comme l'intensité du moment. Puis c'est sûr qu'il y a certains de mes réflexes de fiction qui ont embarqué aussi pour raconter l'histoire qui aide... à la courbe. Là.
0: Définitivement. Fait qu'un doux rappel, l'avant-première de L'amour du gros ballon de Miguel Ambrère est présentée en avant-première ce soir à 19h30 au Cinéma Quartier, puis sera toute la semaine présentée au Cinéma Quartier également. Et pourquoi, Miguel, c'est important d'aller dans les cinémas, encourager les films des réalisateurs et réalisatrices québécoises?
2: C'est très important. C'est très important pour que le film soit plus perdurer en salle, ça c'est une chose, mais c'est aussi important d'encourager le cinéma québécois. On a de plus en plus la misère à comme garder notre place dans les cinémas parce qu'il y a tellement de films qui se filment aujourd'hui aussi. Puis c'est vraiment en continuant d'aller voir du cinéma québécois, en encourageant, qu'on va avoir de plus en plus d'espace dans les salles. Et c'est la recette, c'est le premier week-end, c'est le plus important parce que c'est ce qui va promouvoir si le film va se relancer pour une deuxième semaine. Ça va très vite, et ça se peut qu'il reste seulement une semaine au cinéma quartier, mais si vous venez le voir, l'encourager, en parler aux autres, là, il va peut-être pouvoir perdurer. Et c'est là qu'on va peut-être pouvoir aider à prépare le message de la masculinité positive et évidemment ce fameux sport, le kinball.
0: Merci grandement à toi, Miguel, d'être venu nous voir. Ça me fait vraiment plaisir de te rencontrer. Puis bien, je vous invite à aller voir L'amour du gros ballon qui est en salle dès demain et en avant-première ce soir au Cinéma Quartier à 19h30. Merci à toi.
2: Merci.
0: On va partir en musique avant d'aller en courte pause publicitaire, chère auditeur, auditrice. On va écouter la chanson Ramona de Blush. Vous êtes toujours à l'écoute de Chérie J'arrive, ici sur les ondes de Chérie 94.3.

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0: Vous êtes toujours à l'écoute de Chérie, j'arrive ici sur les ondes de Chiz 94.3. Et pour poursuivre l'émission d'aujourd'hui, je suis très heureuse d'avoir avec nous deux autres invités en studio. On a avec nous Sophie Ouellette ainsi que Sarah Jane Ouellette. Salut, salut!
1: Allô! Alors, les deux Ouellettes parlent en même temps.
0: Ben oui, c'est ça, c'est ça, c'est parfait, j'adore! Et en fait, je vous ai invité aujourd'hui. Merci d'avoir invité, d'avoir accepté l'invitation, puis de vous êtes déplacée aussi en studio. Je suis vraiment heureuse pour parler de l'exposition Fabuleuse et Extraordinaire, une exposition qui est présentée du 12 juin et ce jusqu'au 27 septembre 2026 à la maison natale Louis Fréchette. Peut-être pour rentrer dans le vif du sujet, est-ce que vous pouvez nous parler de la genèse de Fabuleuse et Extraordinaire? Quel est le propos de cette exposition, puis comment vous avez été invitée justement à collaborer dans ce magnifique projet?
2: Veux-tu commencer?
1: Ben non, tu peux aller.
2: OK, parfait. Ben dans le fond, c'est un projet que, Fabuleuse et Extraordinaire, qui, on avait été interpellé dans le fond, par Regard et aussi la Maison Louis Fréchette pour pouvoir faire un projet d'expo sous ce thème-là. On s'entend qu'il est quand même assez large, très large, sur l'histoire des femmes, les bons coups que certaines femmes ont fait, la façon dont elles ont marqué l'histoire, tout ça, mais... Plus on discutait, dans le fond, Emmanuel Breton, moi, Sarah Jane, on se disait, OK, oui, c'est une belle ligne, c'est une ligne qui est intéressante, mais nous, on aurait aimé le prendre peut-être d'un autre angle. Tu sais, on aurait peut-être aimé voir ce beau sujet-là plus à 45 degrés, dire comment on peut amener cette idée-là, tu sais, féministe, du côté de l'action, du côté militant, du côté protection, défense des droits, les enjeux qui sont d'actualité aujourd'hui aussi en lien avec la condition des femmes et ce qui se passe aux États-Unis, l'accès à l'avortement, machin, tout ça, les rôles, l'attribution de différents rôles, les orientations sexuelles, tout ça, l'homosexualité, tout ça qui est mis en jeu aussi, tu sais, par nos voisins du Sud, puis ça a de l'impact, veut pas, sur nos politiques à nous ici aussi. Fait que, tu sais, on se disait, c'est donc un sujet fragile, la lutte féministe, puis pourquoi c'est encore un sujet fragile en 2026? Pourquoi on a encore à se battre? Pourquoi on a encore à défoncer des portes, à expliquer, à justifier, tu sais, que... tout ça, fait que c'était comme... Ça revenait souvent hein, au goût du jour, puis on s'est dit, faut faire quelque chose avec ça. Fait qu'on a fait vraiment en résidence à Regard une liste.
0: Ouais, c'est ça, je me demandais, tu sais, justement, vous étiez plusieurs artistes, là, vous étiez trois, en fait, en résidence
2: exact.
0: Avec Emmanuel Breton également. Fait que c'est-tu justement pendant votre résidence à Regard que vous êtes assis ensemble, que vous avez un peu réfléchi là, à toutes ces questions-là, puis peut-être comment même vos différents univers artistiques s'unissent, en fait, pour aborder de ces sujets-là.
1: Oui, bien, c'est ça. En fait, lors de la résidence, c'est là qu'on a vraiment, précisé vers où on voulait aller, c'est quoi les sujets qu'on voulait aborder. Mais c'est pour ça aussi que... il y a un autre côté de l'exposition là à Maison Natale Louis Fréchette qui aborde quand même ces luttes-là qui ont marqué l'histoire. Donc il y a les figures littéraires féminines qui sont abordées puis qu'on célèbre. Mais nous notre réflexe de base, comme Sophie disait, c'est sûr que par la création, ça vient avec l'émotion qu'on vit, nos expériences avec ce qu'on voit aussi dans les nouvelles. Donc, c'est rare qu'on voit justement des choses très positives, malheureusement. Puis, ce qui nous habite en tant qu'artiste, c'est justement de continuer la lutte. Moi, c'est sûr, de façon personnelle aussi, c'est quelque chose qui m'habite dans mon quotidien. Fait que c'est sûr que dans ma création, c'est...
0: présent.
1: C'est présent, oui. Puis je me rappelle plus ta question de base, si j'y réponds.
0: Mais oui, ça y répond totalement.
1: Okay.
0: Puis peut-être, tu sais, justement, votre exposition qui se retrouve dans Fabuleuse et Extraordinaire se loge sous vos ongles.
1: Mm-hmm.
0: D'où est né, justement, ce titre-là? Puis qu'est-ce que ça évoque pour vous?
1: Ouais, c'est un vers que j'avais écrit, ça fait peut-être 3-4 ans. Dans le fond, justement, vu qu'on se connaissait pas, ben les deux, Emmanuel et Sophie, se connaissaient déjà, mais moi, j'étais comme, j'arrivais...
0: Salut!
1: En surprise, bonjour, je suis poète. Fait que, tu sais, dans le fond, pour apprendre à se connaître un peu, j'ai aussi sorti des projets qui étaient en lien avec notre thème, tu sais, pour... qu'on apprenne à se connaître plus au niveau artistique aussi. Puis là, ce vers-là avait vraiment, les avait vraiment touchés. Puis moi, c'est sûr qu'en redécouvrant mes textes aussi sous un autre angle, puis avec d'autres œuvres que justement elles ont faites, puis qu'elles parlaient juste dans l'idée pour la création, ben se loge sous vos ongles. Ce qu'on était venu chez, ce qui nous venait en tête en fait, c'était tout ce qui est dans l'invisible, mais qui est vraiment... qui laisse des traces. Donc, dans le fond, il y avait comme l'aspect aussi de crasse, tu sais, qui revient, même quand on pense qu'on a enlevé la crasse de nos ongles, ben ça peut revenir à n'importe quel moment, puis il faut être vigilant, guillemets, mais aussi... alerte à défendre ça.
0: Ben, je trouve c'est un peu un vers qui nous amène à ne rien prendre pour acquis.
1: Mm-hmm. Ouais, c'est ça.
0: Puis je trouve que c'est un beau vers, une belle métaphore de dire ben hey, ok, même si justement tu t'enlèves tout le temps la crasse en dessous de tes ongles, ben des fois il va toujours en réapparaître, tu n'auras peut-être pas tout le temps tout enlevé. Puis je trouve que ça l'inspire à comme ben faut pas prendre nos droits pour acquis en tant que femme, en tant que femme. Puis ça c'est déplorable, en fait, là. C'est triste aussi, mais justement, de se rassembler dans la création pour créer des moments de solidarité entre femmes, c'est primordial, 100%.
2: Exactement. Puis, tu sais, Sarah Jane le nomme super bien, tu sais, dans le fond, c'est que, tu sais, c'est une cause qui. Je trouve ça le fun parce que là, elle est plus au goût du jour actuellement, mais. Des fois, ça y a certaines personnes ou, tu sais, des fois, qui banalisent un peu. « Oh, mais ça n'existe plus, là, tu sais. Oh, mais il y a encore de la violence qui est faite envers les femmes. » On est rendu à 10 féminicides, là, depuis le début de l'année. C'est beaucoup trop. Tu sais, il y a une montée, tu sais, du masculinisme. Tu sais, l'accès à l'avortement, c'est pas acquis ici non plus. Puis c'est encore fragile, tu sais.
0: Bien, tu sais, jusqu'à tout récemment, on entendait encore parler de la charte, là, qui finalement a été... on n'ira pas de l'avant avec ça au Québec, ce qui est une excellente chose, on va se le dire. Mais un de ces points dans cette charte-là, c'était de mettre le droit à l'avortement dans cette charte-là, mais c'était un point qui peut la fragiliser bien plus parce qu'on la considère plus comme un droit médical, en fait. Puis c'est ça qui était dangereux dans cette charte-là. Mmh.
2: Exactement. Fait que c'est tout ça qu'on a voulu soulever. Puis comme Sarah Jane le disait si bien, on est vraiment partie chacune de des expériences personnelles ou de ce qui nous heurtait le plus. Puis, tu sais, pour ma part, puis je vais laisser Sarah Jane parler de son côté à elle, mais moi, c'était vraiment la défense du corps, là. C'était vraiment... mes limites, les attouchements, tout ce qui est banal, oh, tu sais, j'étais rien que pogné une fesse, ou tu sais, j'ai juste touché ça. Non, c'est mes limites, tu sais, c'est mes limites physiques, c'est mon intimité, puis ça a le mérite d'être respecté, tu sais. Fait que j'ai fait beaucoup de moulage, tu sais, avec mes doigts, mes pieds, que j'ai monté dans le fond, tu sais, sur un panneau où la base du panneau a été faite avec mes bandages de boxe, tu sais, pour imprimer la texture de mes bandages, puis toutes les ficelles qui ont été mises dans le fond, tu sais, sur les doigts pour parler de la manipulation puis du contrôle, puis à quel point c'est pernicieux, puis que, tu sais, souvent les gens ont tendance à juger puis à dire ouais, mais tu sais, le lien qu'à s'en aller, c'est pas comme ça, ça fonctionne.
0: Non,
2: c'est pernicieux, c'est subtil. Puis
0: on n'a pas tous les mêmes mécanismes de défense non plus. Puis des fois, la manière qu'on pense qu'on va réagir à une situation de violence, c'est pas comment ça qu'on. La manière qu'on voudrait réagir, c'est pas nécessairement comme ça que ça se passe pour vrai.
2: Exactement.
0: Puis, comme tu l'as dit, des fois, ça peut être super déstabilisant, en fait. Là. Tu vis une situation de violence, puis des fois, tu peux juste figer. Là. C'est valide, puis c'est tellement. Épeurant, puis ça peut tellement être traumatisant là, comme
2: mais
0: événement.
2: C'est du contrôle.
0: Ouais, c'est ça.
2: C'est
0: 100%.
2: Un rapport de force là, solidement. Là, puis, tu sais, ça, je voulais vraiment l'aborder, là, tu sais, le fameux mettre ses limites, puis son espace vital, puis, tu sais, vraiment de soulever ça. Puis c'est drôle parce que j'ai une amie qui est allée voir notre expo hier qui disait Sophie, tu sais, je regarde cette pièce-là, puis elle dit, tu sais, ça me fait penser à l'idée, tu sais, faire des pieds puis des mains. Ben c'est ça, tu sais, faire des pieds puis des mains pour valoir que non, c'est pas acquis, puis tu sais, juste l'hypersexualisation des femmes, tu sais, tout ce qu'on parle au niveau de l'image corporelle, la jeunesse éternelle, la beauté, les standards, les fameux standards de beauté, c'est violent en soi, ça aussi, fait que c'est toutes des choses qu'on voulait, en tout cas moi qui m'animais beaucoup, tu sais, l'idée du corps, de la propriété du corps, de la protection de nos droits, tout ça. Fait que j'ai beaucoup utilisé mes bandages de boxe. Mm-hmm. J'ai façonné aussi des petits gants là, en céramique pour parler, tu sais, vraiment avec le violet, là, la couleur des suffragettes, là, pour, ouais, tu sais, vraiment engager tout ça, là. Fait que moi, j'ai tournoyé beaucoup alentour de ce sujet-là.
0: Ben, parlons-en, justement, il y a dans des différents médiums artistiques, mm-hmm, là, qui sont utilisés, parce que c'est quand même une exposition qui est assez multi, là. Mm-hmm. Ouais. Puis avec différents médiums artistiques, l'estampe, la poésie, le textile, la céramique. Est-ce que vous pouvez nous parler, justement, de vos univers respectifs, puis comment est-ce que tous ces univers-là se sont unis, en fait, là, dans l'exposition Fabuleuse, extraordinaire, Se loger sous vos ongles.
1: Oui, mais pour ma part, j'ai commencé ma pratique.

0: projet-là. Puis avec les autres éléments visuels, avec les pratiques des deux autres filles, il y a comme la poésie qui est remontée vraiment instinctivement que j'avais envie d'utiliser ce médium-là. Puis dans le fond, ce que j'ai fait, j'ai brodé quelques pièces sur du papier, ou sinon j'ai carrément juste écrit mon texte sur des morceaux de papier japonais pour essayer de visuellement apporter quand même une dimension puis une texture là, au texte. Mais c'est vraiment ouais, la poésie qui m'a parlé beaucoup. Puis Emmanuel aussi est allé dans les mots à quelques moments. Dans l'estampe, dans la peinture.
1: Le gaufrage.
0: Oui, gaufrage.
1: Le gaufrage? Qu'est-ce que le gaufrage?
2: Si Emmanuel était là pour l'expliquer, ça serait
0: on
2: bien.
0: On l'appelait.
2: Oui, exactement. Elle a une presse, dans le fond, puis ça sert à comme imprimer des éléments, mais sur un papier là, qui est fait pour ça, tu sais, tout simplement. Là. Mais Emmanuel, ça fait des années qu'elle fait ça. C'est vraiment sa pratique. Fait que, tu sais, ça va, dans le fond, tracer, faire une marque, tu sais, vraiment imprimer quelque chose, tu sais, à fond, tu sais, dans le papier. Fait que il y a beaucoup de petits mots qui avaient été mis de cette façon-là que, tu sais, de loin, tu vois pas tant, mais quand tu t'approches, oh my, OK. OK, c'est percutant, tu sais. Il y a comme deux niveaux de lecture, tu sais, dans notre expo, tu sais. Les gens peuvent. Quelqu'un qui rentre et porte pas tant attention, on va dire, ah, oh, c'est beau, tu sais, oh, c'est intéressant, mais. La personne qui va prendre le temps de lire, de regarder, d'analyser le moindrement, puis juste d'écouter comment il se sent en présence
3: de tous ces détails-là, en fait, là, parce que j'ai l'impression que vos œuvres, justement, ils ont beaucoup de petits détails, puis de finesse que, comme tu l'as dit, que quand on les regarde juste d'un portrait général, on est comme « Ah, wow! » Mais quand on prend le temps de regarder les petits mots, les petits détails, les textures, bien là, on voit encore plus la profondeur puis le message, en fait, là, qui est véhiculé dans les œuvres.
0: C'est ça, avant l'entrevue, je disais, tu sais, chaque pièce, vraiment, là, quand on prend le temps de la regarder, on se rend compte qu'on n'a vraiment pas pris de gants blancs, puis que c'est quand même assez percutant, là, moi, je trouve, justement, puis m'inspire beaucoup ces deux artistes-là avec qui j'ai collaboré. Fait que, tu sais, c'est. C'est ça, c'était juste pour compléter.
3: Comment est-ce que. Je suis curieuse de savoir, parce que la maison Nathan Loufréchette, si vous êtes jamais allé, chère auditeur, auditrice, c'est vraiment. Tu sais, c'est dans une... Le nom le dit, là. Maison natale Louis Fréchette. Puis je trouve que le fait que... tu sais, qu'on soit dans une vieille maison, je trouve que ça peut faire un écho super intéressant, justement, à votre exposition puis à vos œuvres. Comment est-ce que le lieu vous a inspiré, justement, dans la mise en place de l'exposition?
2: C'est une bonne question. Parce qu'au préalable, avant de faire le montage, évidemment, on est allé voir les lieux, puis on s'est dit, my God, tu sais, tu rentres, le plancher craque.
3: Ah oui.
2: C'est bas, tu sais, le plafond est bas, les murs, ils ont de large, les fenêtres. Il y a des portes, là, tu sais, avec des petites étagères à l'intérieur. On s'est dit, oh my God, là, on pourrait mettre quelque chose vraiment, tu sais, quelque chose de percutant, d'intéressant, d'intime, de personnel. Tu sais, il y avait des espaces, là, tu sais, vraiment appropriés à certaines choses, là, tu sais, ou à certaines installations qui pourraient vraiment être punchées juste par être placées dans ces lieux-là. Hein. Mm-hmm. Fait que ça, c'est sûr que c'est venu beaucoup nous toucher. Puis Anne, d'amour, dans le fond, la directrice générale aussi, elle nous avait guidés, pistés, tu sais, sur certaines choses. On a visité différentes salles parce qu'il y a quand même quelques salles aussi à la maison Louis Fréchette. Puis c'était elle qui nous revenait, là, la salle des jardins, qui nous revenait le plus souvent. Mais tu sais, mais tu sais, j'aimais l'idée personnellement, là, tu sais, que ce soit une maison, parce que justement, tu sais, tout ce qui est violence conjugale, l'idée de la maison, d'un lieu qui est supposément sécuritaire, puis que là, qui ne le devient plus, là, tu sais, par la force des choses. Donc, je trouvais ça intéressant.
3: Le travail, tu sais, comment le travail des femmes à la maison est pris pour acquis.
2: Exactement.
3: Aussi, là, avec les tâches, s'occuper de la famille, de s'occuper de la maison en général, tu sais, c'est encore aujourd'hui, en 2026, un acquis qu'on attribue aux femmes. Fait que je trouve que le fait que ça soit dans une maison aussi, ça lui donne ça l'appuie, je trouve, votre propos, là, le lieu.
2: Ah, tout à fait. Tout à fait. Puis on se disait, mon Dieu, tu sais, si ça avait été vraiment dans un lieu très récent, là.
3: Une salle d'expo, comme.
2: Ça n'aurait pas eu le même coup de poing. Je pense pas. Je pense que justement, ça ajoute, c'était comme la place idéale, là, tu sais, pour ça, là. C'était vraiment parfait, là. Vraiment parfait. Mm.
3: Puis l'exposition est présentée, là, en ce moment même, là. Et ce, bien, tout l'été, là, vous avez. Juste qu'au

0: pardon, j'ai plus la date devant moi.
1: Le 27 septembre.
0: 27 septembre, oui, mais c'est ça, 27 septembre pour aller visiter l'exposition fabuleuse et extraordinaire. Peut-être, c'est quoi votre plus grand souhait pour les personnes qui iront visiter puis voir l'exposition?
1: Ben, je vais dire ce que j'ai dit au vernissage vendredi dernier. Tu sais, faire ces œuvres-là, ça nous a vraiment traversé dans la création. Puis c'est, pour ma part, tu sais, les mots, ça me surprend moi-même, dans le fond, quand je les écris. Tu sais, je suis dans l'émotion, puis je souhaite vraiment que les gens qui viennent voir notre expo soient traversés aussi par ces émotions-là, puis soient capables de ressortir avec un sentiment, justement, de... Qu'est-ce qu'il reste à faire? Ou, tu sais, au niveau plus, pas nécessairement au niveau des faits, mais au niveau du ressenti, puis des impacts que ça a au-delà des chiffres, dans le fond. Tu sais, sur le sentiment de sécurité. Tu sais, on parle beaucoup de sujets, tu sais, les féminicides, la manipulation, le fait qu'il faut toujours être prête à se battre dans la vie. Fait que, tu sais, que cette émotion-là, même si. Les personnes qui vont le visiter le vivent pas au quotidien. C'est ça, qui développe une sensibilité puis une empathie par rapport à ça.
2: C'est la même affaire, tu sais, la même chose pour moi, même chose que Sarah Jane. Je me dis dans ma tête, si ça peut juste au minimum conscientiser une personne, tu sais, une personne qui va venir voir l'expo qui va faire « Ouais, moi, quand je sors le soir, là, je me pose jamais la question si je suis en sécurité ou non quand je sors, tu sais, puis qu'il fait noir. » Bien, les femmes, ils se posent cette question-là à chaque fois qu'ils sortent, tu sais, puis qu'ils doivent se rendre à la voiture ou, tu sais. Fait que juste d'avoir, comme Sarah Jane dit, l'ouverture puis l'accueil de pas rentrer là avec, tu sais... son idée préconçue, avoir juste l'ouverture puis être attentif.
0: Puis avoir de l'empathie.
2: Intéressé puis empathique, justement, à cette réalité-là, parce que oui, malheureusement, ça existe encore.
0: Ouais. Merci grandement à vous deux de vous être déplacés, d'être venus me voir. Je me sens extrêmement privilégiée d'être avec vous pour ce moment. Puis ben, je vous rappelle, chers auditrices, d'aller voir la nouvelle exposition estivale à la maison Louis Fréchette, fabuleuse et extraordinaire, et entre autres, se loge sous vos ongles. C'est présenté en ce moment même et ce jusqu'au 27 septembre 2026. La maison natale Louis Fréchette se retrouve au 43-85 rue Saint-Laurent à Lévis. Voilà. Donc, merci grandement à vous deux.
2: Merci à toi.
0: J'ai envie de terminer l'entrevue avec une chanson. Là, on va mettre une chanson féministe quand même.
1: Ben oui.
0: d'une artiste de Montréal là, qui est dans la hyperpop. Elle s'appelle La Monarque et la chanson, ça s'appelle Fais-le. Voilà. On écoute ensemble. Vous êtes toujours à l'écoute de Chérie J'arrive ici sur les ondes de Chiz 94.3.

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5: Vous êtes toujours à l'écoute de Chérie, j'arrive ici sur les ondes de Chiz 94.3. Je suis toujours en compagnie de Karen.
6: Oui, allô.
5: Et bon, pour le dernier 30 minutes là, de Chérie, j'arrive aujourd'hui, on va être plus en mode Josette, moi et Karen. On n'a pas d'entrevue de prévu, mais on a beaucoup de choses à vous dire. Et j'ai envie de commencer avec un peu l'actualité là, de la vie des arts. Il me faudrait un single, la vie des arts. Là. En fait, j'en ai un. C'est en fait la vie des arts. On en a un ici.
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5: Merci Maxime Desmeules pour ce magnifique jingle. Donc, dans la vie des arts, cette semaine, ben, on a eu deux annonces qui se sont passées aujourd'hui même. Pour commencer, c'est le Pantoum, cette magnifique salle de spectacle qui est dans le quartier Saint-Sauveur, ici à Québec, a dévoilé à 13h cet après-midi sa programmation pour l'automne 2026. Je
6: suis
5: excitée.
6: Oui!
5: Il y a vraiment des... en fait, il y a plusieurs projets, mais là, je ne vais pas tous les nommer. Je vais seulement vous nommer les spectacles qui m'ont sauté à l'œil puis que j'ai hâte de découvrir. Parce qu'on sait qui dit annonce de programmation, dit lancement d'album, dit spectacle de lancement d'album. Puis s'il y a certains artistes que vous adorez, que vous aimez découvrir, ben d'assister à leur lancement, ça vous permet vraiment de voir ben, le nouvel univers dans lequel celui-ci nous plonge. Et bon, je vous ai fait une petite liste là, des spectacles auxquels j'ai très hâte d'assister cet automne au Pantoum. Et pour ceux et celles qui sont habitués d'écouter Chérie, j'arrive, vous le savez, mais un des shows qui est dans la prog du Pantoum cet automne et duquel j'ai très hâte de voir, c'est Emma Beko qui va être en spectacle le 3 octobre. Donc, Emma Beko, c'est une artiste qui est vraiment hors genre, qui mêle la chanson mélancolique avec des paysages sonores qui sont super nostalgiques et émotionnellement évocateurs. Emma Beko est née à Budapest d'un père péruvien et d'une mère canadienne hongroise, mais celle-ci a grandi à Montréal ainsi qu'à New York puis elle s'est imprégnée là, de la culture rap new-yorkaise qu'on retrouve dans son univers. Elle a fait paraître là, plusieurs albums là, à travers les années, mais elle a fait paraître un tout nouvel album qui s'appelle Sisada. Ça l'a paru le 14 mai 2026 et cet album-là s'inspire justement des ambiances cinématographiques cinématographique et de la musique expérimentale alternative. Et ça comprend également plusieurs collaborations, entre autres avec Thuery, Nyla Hunter, CFCF, ainsi qu'une artiste de Montréal aussi qui s'appelle Sophia Bell. Voilà, peut-être avant de parler des autres spectacles du Pantoum, je vais vous mettre là, un court extrait là, d'une chanson de Emma Beko qui est parue justement sur son dernier album qui est paru le 14 mai dernier et qui s'appelle Sisada. Donc on va écouter un extrait de Poser Poetry.

0: Alors, c'était un extrait de Poser Poetry pour vous donner l'envie là, d'aller voir le spectacle de Emma Becco au Pantoum le 3 octobre prochain. Toi, les premiers mots, Karen, quand tu vois, quand tu as vu la prog, puis tout, justement, les photos des bands et tout ça sur le site du Pantoum, là, c'est quoi les premiers mots qui t'ont venu en tête?
1: J'ai vraiment hâte, je suis vraiment enthousiaste, là. Juste on voit avec les photos, le type de photos, il y a des plus jeunes, il y a des plus vieux, mais vraiment pour tous les genres, là. J'ai vraiment hâte de voir ça.
0: Ouais, vraiment, c'est très assez varié là, comme style musical, là, ce qui est proposé là, dans la programmation du Pantoum cette année. Un autre, si je peux me permettre là, de vous faire une autre proposition, là, les propositions de Noémie, de quoi aller voir au Pantoum. Allez toutes voir les shows, mais naturellement, dans la vie, il faut quand même faire des choix. Un lancement aussi là, que j'ai très hâte, c'est un album que je vous ai déjà parlé cette semaine, c'est l'album Bingo de La Sécurité. Et le lancement justement de La Sécurité va avoir lieu le 12 juin. Non, c'est pas vrai. L'album est paru le 12 juin, pardon, mais le lancement au Pantoum va avoir lieu un peu plus tard dans l'année. Mais si vous ne connaissez pas La Sécurité, c'est un projet assez intéressant là, de art, punk, puis qui mélange là, vraiment plusieurs influences. C'est très, très, très dynamique. Puis les paroles, elles, là, font écho un peu au mouvement Riot Girl, qui célèbre entre autres là, l'autonomisation des femmes, les amitiés gentilles comme méchantes et aussi la bienveillance. Et ce show-là va être accompagné de Victimes qui ils font pas souvent des shows, la gang, là, Victimes. La dernière fois que je les ai vus, là, c'était au Festival Off l'année dernière, en mode brunch là, à la Barberie, sur la terrasse de la Barberie. Puis vraiment, là, c'était tout qu'un show. Ça va être super bon. Donc, à mettre à votre agenda le lancement de La Sécurité avec Victimes, c'est le 9 octobre prochain. Sinon, un autre... je vais mettre un petit extrait. Ben oui, hein, faut quand même mettre un petit extrait de La Sécurité avec leur nouvel album là, qui est paru vendredi dernier. On va mettre un petit extrait de Bingo.

0: C'est un extrait de Bingo de la sécurité dont le lancement va être en octobre, le 9 octobre pour être exact. Donc, on parle encore de la programmation automnale du Pantoum. Et toi, Karen, est-ce qu'il y a un artiste, un projet musical là, qui a attiré ton attention dans la programmation du Pantoum?
1: Oui, c'est ça. Moi, j'ai vraiment hâte de voir Gabriela Olivo qui va être avec eux pour le lancement de son nouvel album. Ouais, je suis vraiment...
0: C'est une artiste que t'as découvert sur les réseaux, en plus.
1: Oui, c'est ça. Je suis toute excitée. J'ai commencé à en entendre parler il y a comme un an environ, là, c'est ça. Puis c'est quelqu'un qui parlait de sa musique, justement, vu qu'elle a fait de la musique en français, en espagnol, en anglais. Puis moi, je suis trilingue, c'est mes trois langues en plus, fait que ça vient vraiment me chercher. J'ai hâte de voir ça.
0: Ouais, puis c'est Gabriela Olivo, vous allez avoir la chance de la voir là, peut-être un peu partout à travers le Québec cet été, parce qu'elle fait partie de la cohorte de Les Flambettes, qui était en performance au festival de la chanson de Tadoussac. Et justement, ce concept-là, Les Flambettes, ben ça met de l'avant quatre artistes, auteurs, compositeurs, interprètes ou des artistes de la parole. Et ceux-ci créent un spectacle ensemble, reprennent des chansons de leur répertoire puis font un spectacle pendant l'été. Fait que une belle manière de la découvrir avant son lancement qui va avoir lieu au Pantoum également. Ça va être quelle date?
1: C'est le 29 octobre, un jeudi.
0: Bon, fait qu'à mettre à votre agenda le 29 octobre le lancement de Gabriela Olivo à Québec. Puis c'est sûr qu'il va y avoir une première partie, là, mais qui n'est pas annoncée encore. Donc, on va rester à l'affût. Puis on va se mettre un petit extrait là, de la chanson Noto Olive. Ben, oh my God, là, je suis désolée, Karen, là, je vais massacrer mon espagnol. Mais Note Olivedes de la Luz.
1: No te olvides de la luz.
0: Qu'est-ce que
1: n'oublie pas et la lumière.
0: Ah, merci. On écoute ensemble un petit extrait.

un extrait de No Te Olvides de La Loose de oui, Gabriela oui. Olivo. Je vous rappelle que son lancement va avoir lieu au Pantoum, naturellement, parce que c'est de ça qu'on parle, au Pantoum cet automne, le 29 octobre prochain. Alors voilà. Peut-être que j'ai le temps, là, oui, on va prendre le temps de vous parler de deux autres projets là, qui ont attiré mon attention. L'avant-dernier, c'est le lancement de Worry avec Autre part. Worry, qui est un projet emo gaze, qui se prépare à lancer son premier album Positive Memory, qui a été réalisé par Gaspard Eden au Pantoum et qui va sortir là, en octobre 2026. Avec cet album-là, on a pu entendre là, quand même deux singles, Sweet Winter et Regrets. Et en première partie, il va avoir le projet de Autre part, un projet montréalais qui mélange post-rock, shoegaze, puis dont les racines là, s'étendent de l'Abitibi en Gaspésie. Donc, j'ai envie qu'on écoute là, un mini extrait de Sweet Winter, là, un des deux singles qui est sorti de Worry avant la sortie de son premier album. C'est excitant!

Près de Sweet Winter de Worry, qui fait le lancement de son premier album au Pantoum. L'album va s'appeler Positive Memory et ça va avoir lieu au Pantoum et ce, le 17 septembre prochain avec Autre part. Dernier show, parce que je peux pas parler de toutes les shows de la programmation du Pantoum, mais le prochain show, c'est une artiste que je vous invite à rester à l'affût. C'est Chanel Salinger. En fait, son lancement va avoir lieu le 23 octobre prochain et Chanel, en fait, on la connaît avec le projet Winter Glow. Et celle-ci nous revient avec un projet solo qui est plus dans la dream pop vaporeuse aux accents un peu des années 90. Celle-ci s'inspire là, de certains artistes comme Margot Sauvé dans Ghostly Kisses, Elena Dolan ainsi que Billie Eilish. Donc voilà, vous aurez l'occasion là, de découvrir son univers lors du lancement de son premier EP qui va avoir lieu le 23 octobre prochain. Et celle-ci sera entourée là, de 6 musiciens et d'invités surprises où elle va présenter pour la première fois sur scène là, l'intégralité de son nouveau projet. Et justement, ben on a pu entendre là, tout récemment un premier single là, pour le projet solo de Chanel Salinger. Donc, on va écouter ça. C'est January's Box et ça l'a paru le 2 juin dernier. On écoute ça pour finir ce segment sur les shows à ne pas manquer dans la programmation automnale du Pantoum.

0: C'était January's Box de Chanel Salinger. Vous êtes toujours à l'écoute de Chérie J'arrive ici sur les ondes de Chiz 94.3 dans ce segment La vie des arts. Et pour poursuivre avec ce segment incroyable où on vous partage l'actualité des arts. Et oui.
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0: Alors, dans la vie des arts, encore une fois, aujourd'hui, on a eu une belle annonce, mais cette fois-ci, du Festival de cinéma de la ville de Québec, qui est de retour cette année pour une 15e édition. Ça a lieu du 9 au 13 septembre 2026. Et pour souligner cette étape importante, un 15e anniversaire, le festival s'intéresse à la jeunesse d'aujourd'hui et à celles et ceux qui feront le Québec de demain en explorant ce que ça signifie avoir 15 ans en 2026. Alors, du 9 au 13 septembre, vous êtes invités à venir célébrer avec le festival cette édition anniversaire qui mettra en lumière des regards émergents, des idées nouvelles et une créativité qui partage et qui participe à redéfinir notre société. Et pour le dévoiler, là, ce 15e anniversaire du Festival de cinéma de la ville de Québec, un premier film a été dévoilé. Et ce n'est pas n'importe quel film, c'est le film d'ouverture du festival et celle qui va représenter, en fait, la jeunesse, une des artistes réalisatrices les plus prometteuses de la relève cinématographique québécoise, c'est Amélie Hardy. Et celle-ci va nous présenter son dernier film qui s'appelle Un renversement. Et c'est un film qui nous amène dans les coulisses de la politique au féminin. Donc, le film Un renversement de Amélie Hardy. Je vais, permettez-moi de vous lire le synopsis pour vraiment qu'on s'immerse là, tranquillement dans ce premier film qui a été dévoilé pour le Festival de cinéma de la ville de Québec. Un renversement lève le voile sur les coulisses de la politique au féminin, là où tout se joue loin des micros et des images officielles. À travers les témoignages intimes et sans filtre de figures politiques québécoises emblématiques, le film relève les obstacles, les luttes et les rapports de force qui marquent leur parcours, tout en mettant en lumière celles qui, malgré les résistances, ouvrent de nouvelles voies et redéfinissent les contours du pouvoir. Donc, ce film sera présenté, sera à l'affiche, en fait, au Québec dès le 18 septembre et sera joué en avant-première au Festival de cinéma de la ville de Québec. Et voilà, c'était tout pour notre segment La vie des arts. Oh, on va mettre un petit jingle de fin, si je suis capable, maudit. OK.
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0: Voilà. Et parlons un peu d'actualité, là, parce que qui dit jeudi dit que le week-end arrive à grands pas. Et il y a plusieurs événements là, qui ont lieu ce week-end. Cette semaine, on a parlé de la Saint-Jean dans le bois, qui a lieu les 20 et du 20 au 22 juin. Il y a aussi la Commission B qui a lieu ce week-end. Mais il y a plein d'autres événements qui se passent, dont un que tu vas citer ce week-end, Karen.
2: Oui, donc ce samedi, le 20 juin, il y a la soirée La Pachanga qui se trouve à la cale du port de Québec, anciennement où se tenait le Festipierre.
0: Ouais, puis pour ceux et celles là, qui sont jamais allés à la cale, là, comment est-ce que tu décrirais cet endroit?
2: C'est très festif, c'est estival. Là. Il y a comme plein de petites pataugeoires, et un peu des fontaines d'eau aussi. C'est très coloré, il y a un bar, il y a de la musique. C'est vraiment un bon endroit où aller avec des amis ou en famille même.
0: Puis c'est ça qui est le fun, on peut vraiment patauger. C'est vraiment des petites piscines à pied, en fait. Là. On peut se tremper les pieds, boire un petit verre. Et ils ont une belle programmation estivale, dont cet événement-là que tu nous parles. Quel genre d'événement est-ce qu'on peut s'attendre?
2: Oui, donc à partir de 19h, donc la cale va accueillir la Pachanga, qui est une grande soirée de salsa colombienne, cubaine, puis de danse latine, en fait, présentée par les Pachangueros et le studio Imperio. Donc c'est ça, c'est vraiment une soirée pour danser, qu'on sache danser ou pas, là. C'est vraiment pour partager la culture latine, puis vraiment juste partager du bon temps. Il y a beaucoup, beaucoup de personnes qui vont y aller. À date, sur Facebook, il y a 432 personnes intéressées, là, puis c'est vraiment une bonne façon d'aller connaître de nouvelles personnes, mélanger les cultures, puis de plus. Pour ajouter à l'ambiance de fête, il y aura le Cuba Libre qui sera en spécial à 7 $ toute la soirée.
0: Wow! quand même. Ça donne envie d'être festif, là. Puis je trouve que c'est une belle manière, comme tu le disais, là, d'en apprendre sur d'autres cultures aussi, puis de... Même, vous n'avez pas besoin de savoir danser. Là. Vous pouvez juste venir apprécier les gens qui savent le faire, justement. Oui, oui. Puis d'être témoin là, de leur incroyable capacité, parce que c'est pas une danse facile, là, quand même.
2: Non, c'est ça. Moi, c'est un petit peu mon rêve là, d'apprendre à danser à la salsa. Fait que je vais prendre l'occasion. Mais en plus, ceux qui l'organisent, donc les Pachangueros et le Studio Imperio, eux, ils donnent des cours de salsa, ouais. Dans le fond. Donc, je pense que c'est vraiment une belle opportunité pour avoir des bases aussi, qu'on sache ou pas, là, ou juste s'amuser aussi, là, voir des professionnels et des moins pros aussi.
0: Définitivement. Donc, peux-tu nous rappeler où, quand, comment a lieu cet événement de danse incroyable qu'il y a lui ici dans la ville de Québec?
2: Oui, donc samedi le 20 juin dès 19h, c'est la soirée Pachanga à la cale du port de Québec qui se trouve dans le quartier du Vieux-Port.
0: Alors, à mettre à votre agenda si vous avez envie d'un doux moment, boire un petit Cuba Libre pas trop cher, de voir des gens qui dansent la salsa comme personne, puis de profiter d'un doux moment entre amis, ben c'est un moment parfait.
2: Ben oui, par contre, on sait qu'en ce moment, la météo est très incertaine.
0: C'est vrai.
2: Donc, je vous conseille de rester à l'affût. Puis pour plus d'informations, vous pouvez consulter autant la page Facebook ou Instagram de la cale du port de Québec ou même le site web du même nom.
0: Incroyable. Merci grandement, Karen. Et j'ai très hâte que tu nous parles davantage de ton expérience à cet événement ce week-end. Et c'est ainsi, chers auditeurs et auditrices, qu'on termine l'émission d'aujourd'hui.

0: Merci d'avoir été à l'écoute de Chérie J'arrive, votre retour culturel alternatif ici sur les ondes de Chiz 94.3. Et je suis très heureuse d'avoir partagé le micro avec Karen.
1: Yay!
0: Oui! Puis tu seras avec nous là, tous les jeudis là, pour co-animer avec moi. Donc, habituez-vous à sa douce voix parce que vous allez la réentendre. Ça, c'est certain. Et aujourd'hui, on a parlé de plein de belles choses, n'est-ce pas?
1: Absolument.
0: On a parlé d'un film incroyable qui parlait du kinball.
1: Eh oui, L'amour du grand ballon.
0: Pour L'amour du grand ballon, un film de Miguel Lambert qu'on a eu l'occasion de recevoir en studio. Le pré-lancement, est-ce qu'on dit ça comme ça? Ou l'avant-première a lieu ce soir à 19h30 au Cinéma Quartier en présence du réalisateur Miguel Lambert. Et vous allez pouvoir voir le film là, qui va prendre l'affiche dès le 19 juin officiellement. Et vous pouvez le voir, allez le voir au Cinéma Quartier ici à Québec. Il va être à l'affiche toute la semaine. Puis ben, si vous allez le voir, plus vous êtes nombreux à aller le voir, ben, plus il va rester à l'affiche longtemps. Un film qui parle de masculinité.
1: Masculinité.
0: Je suis pas capable de dire ce mot-là. Positif, qui met de l'avant ce sport qu'est le kinball, qui est un sport qui a été créé ici même, au Québec, mais même à Lévis. Hey, c'est à côté de chez nous, ça. Donc voilà. Et on a aussi parlé avec deux artistes qui font partie de l'exposition Fabuleuse et Extraordinaire qui est présentée à la maison natale Louis Fréchette jusqu'au 27 septembre 2026. Donc, on a parlé avec Sarah-Jane Ouellet ainsi que Sophie Ouellet de cette exposition féministe. Et voilà. Et on a parlé de plein de choses. On a parlé de la prog du pantoum. On a parlé d'un événement qui a eu à la cale ce week-end.
1: Oui, la soirée La Pachanga.
0: Yes, et pour notre part, on se retrouve dès la semaine prochaine. Chérie, je t'arrive.

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0: 18 juin, 7h32, l'équipe est là!
1: L'équipe est là!
0: Voilà, Lily!
1: Ça
0: voilà, Leslie!
2: Allô!
0: Et c'est la dernière des architectes slash rap Québec! Eh oui, c'est déjà une autre saison qui a passé très très vite, gang. C'était vraiment nice, comme d'habitude, avec vous, chers auditeurs de 694.3. Je veux dire, félicitations à ma fille, ceux qui ont pu venir faire la radio ce soir. Yeah. Félicitations, Leslie. C'est quelle année l'année prochaine?
2: Oui.
0: Good job.
1: Tu peux pas closer sans notre girl?
0: Notre girl, exactement. Notre tough girl, right there. Puis ma sister aussi, Lily, qui est là, et qui est la seule au monde. On en revient de notre grosse 418 et qui est QC Battle. On en parle en détail, mais
1: on va en parler après.
0: Oui.
1: Mais avant, moi, il y a un gros event qui se parle le 27 juin. Puis on a quelqu'un de spécial qui est là pour nous en parler.
0: Hey, what up?
3: What's up?
0: Hey, what up? On a LPC dans le téléphone. What up, man?
3: Ça va bien, vous autres?
1: Ça va bien. The one and only, le propriétaire du rack à Bessic.
0: Yes.
3: Propriétaire du rack, oui.
1: C'est à lui, le rack à Bessic.
0: C'est à lui, vous devez être à quatre.
1: C'est ça.
0: Hey, comment ça va, mon LPCN?
3: Ça va bien, vous autres?
0: Ça va bien. Un peu raqué, moi, t'avoue. J'ai beaucoup de pression à organiser un événement. Tu sais quoi, organiser un événement, c'est beaucoup de stress en absolu.
1: Tu ne feras pas pitié avec LPCN. Non,
0: c'est ça, exactement. C'est très bien de quoi que je parle.
1: J'ai essayé.
0: Fait que là, c'est comme l'impression qu'on a redescendu, mais là, on est good. Puis toi, comment ça va?
3: Ça va. Moi, ça va. J'ai eu votre événement la semaine passée, puis j'ai mon événement la semaine prochaine. Fait que là, je suis milieu
0: en terre. Yes. Mais ça, on va parler de l'événement qui s'en vient pour toi du côté de Rakabessé. Mais avant, on veut tes feedbacks. Ton premier event à Québec qui s'est passé la semaine passée?
3: Oui. Mais en fait, ça coïncidait avec mon deuxième présentation. Fait que j'étais content d'être à Québec pour la résurrection du battle rap dans la grande capitale.
0: Yeah.
3: Bien ou grande, peu importe. Mais ouais, c'était vraiment cool comme événement. Il y avait quand même personne dans le sac.
0: Ouais.
1: Oh. T'es-tu dans un sous-sol, oui?
3: Moi, dans ma chambre.
0: OK, parce qu'on a entendu que ça bugue un peu.
1: Ça coupe un peu.
0: Exactement.
1: Si t'es dans un demi-sous-sol, là.
0: Ben là, c'est correct. Je pense que c'est correct. Vas-y, on parle-moi un peu.
1: Un, deux, check.
0: Check, mic, check.
3: Check. Allô.
0: OK, je pense que c'est good. Yes, fait comme tu disais, c'était ton dixième battle durant l'événement QC Battle. Puis oui, on a une bonne réponse du crowd. C'était quand même... Ben... Pas surprenant, parce que c'est longtemps qu'il n'y avait pas eu de battle à QC, mais on a aimé l'expérience, puis j'ai aimé vraiment l'énergie puis le vibe du monde durant les battles.
1: C'est un crowd qui n'a pas encore le battle étiquette.
0: Non, c'est clair, ça faut le dire.
3: Ouais, mais faut l'apprivoiser, faut ça prend une première fois, puis on va juste le tirer, puis les gens, ils vont répondre positivement.
0: Yes. Puis sinon, on va t'affronté LMC Junkie.
3: Ouais. C'est bien, mais premièrement, j'ai hâte à vous offrir pour l'initiative de ramener le battle rap là-bas.
0: Thanks.
3: C'était bien de là, pour vrai. Shout-out la source d'Amartineur pour le spot. Vraiment bien organisé avec la loge et tout. C'était vraiment cool.
0: Ouais, shout-out à GM.
3: Ouais, pour vrai, ouais. Puis après ça, bon, le déroulement de la soirée, c'était normal. Moi, dans le fond, c'est le deuxième battle pour eux. Mm-hmm. Le premier, le deuxième, le troisième.
0: Ouais. Mais le premier battle, c'était Upacanis contre Most. J'adore.
3: J'adore sur une lancée de feu, de fer, presque à l'heure. Fait que c'était juste logique de se trouver là. On a souvent été sur la même carte dans le même. Je sais pas si tu vois là.
0: OK. Yes. Je sais pas, spécial, on dirait que ton téléphone, il bug. Parce que genre, on t'entend, puis ça revient, ça ne revient pas. Mais peux-tu répéter comment t'as filé le premier ballon entre Upacalypse et Most?
3: Ben, en fait, Most prépare. Lui, il avait fait un tour en février. Il avait fait déjà un ballon double. Fait que c'était comme son troisième ballon.
0: OK. Et
3: pour vrai, il a vraiment bien. C'est un
0: gars
3: de coin, si je me trompe pas.
0: Oui, c'est un gars de Québec, ouais. Puis je pense qu'il y a du monde qui sont venus supporter. En plus, on l'a senti, là.
3: Oh, et puis ces deux rounds ont bien connecté avec sa foule. Puis Upacalypse, aussi, son premier round, très fort.
0: Oui.
3: Round un petit point, fait que je donnerais l'avantage à Moss à ce niveau-là pour en termes de victoire, si on veut, là.
0: Yes.
3: Mais, puis c'est deux gars qui vont se retrouver à mon événement la semaine prochaine.
0: Ah ouais? De fond, ouais. Moi aussi, va être son événement qu'on va parler de tout après?
3: Ouais.
0: Nice.
3: La suite, c'était MC Junkie.
0: Ouais, LMC Junkie.
3: Mais, il est là depuis le début du Word Up, ça fait longtemps qu'il est là.
0: J'ai comme senti une friction entre toi et MC Junkie. Ça pourrait-tu? Parce qu'on dirait que le battle, il y avait de l'intensité durant le battle entre toi et MC Junkie. Là.
3: Lui, c'est un très intense. Il se fait en freestyle, il peut rapper sans rien à l'infini. Il y a peut-être moins de double sens, de triple sens dans ses textes. Il y a moins de question de jeu de mots et tout. Mm-hmm. Mais le gars est capable de. Tu sais, il n'arrêtera pas
0: Yes. Ben, sinon, c'est quoi ton feedback de ton ballon?
3: Ben, pour vrai, moi, oui, c'est un gros clash de style.
0: Ouais.
3: Mais j'ai vraiment feel le truc. Là. Moi, dans le fond, c'est la première fois que j'avais un adversaire comme ça dans ma face.
0: Oh!
3: Puis, j'ai pas été.
1: Je pense autant intensément aussi, là.
3: Oui, mais c'est ça, tu sais. Le gars, il est très, très dynamique. Puis, j'ai quand même fait l'échange, là, tu sais. Je veux dire,
0: durant le round,
3: j'étais pas tant perturbé. Mais ça reste que quand même, c'était un bon échange.
0: C'était comme un clash de world, mais ça s'est quand même très bien passé. Il n'y a pas eu trop de dommages collatéraux.
3: Non, exact.
0: Yes. Puis sinon, pour le main event, Freddy Gruz contre les Sumériens. Wow!
3: C'est particulier. Je pense qu'il était dans un état peut-être pas de préparation optimale, je le sais pas.
0: Ouais.
3: Mais je te dirais que le clash est intéressant. Je sais qu'il y avait déjà eu un battle unbeat entre les deux à la radio des Architectes du Son dans le temps.
0: For real? En Freddy Gruz et Sumériens? Ah ouais! J'étais pas courant.
3: Oui. C'était comme une espèce de rematch en live, si on veut.
0: Dope, ouais.
3: Mais c'est sûr, Freddy Grusome, ils sont une bonne lancée. Là. Il a fait beaucoup de battles récemment. Il revient pas en 2026.
0: Facts.
3: C'est déjà son 3 ou 4e battle cette année.
0: Easy.
3: C'est le gars, il veut.
1: C'était un peu ça aussi, mon but, en faisant ce match-up-là, parce qu'on est aux Architectes, puis ouais. Ce ballon-là était fait aux Architectes.
0: Ah, mais fou! J'avais pas que t'avais vu ça de même.
1: Ben, c'était un peu ça, mon but, mais yeah. Ça a... En tout cas.
0: C'était un bon match-up pour un main event.
1: Ouais.
0: Mais moi, j'en ai parlé un peu hier à l'émission qu'on a vu de quoi qu'on a jamais vu dans les battles. Je vais laisser le monde le voir sur les réseaux sociaux.
1: Comment ça va être?
0: Comment
1: gérer les gens?
3: La surprise en vidéo, ça.
0: C'est divertissant. Pour le problème de ça, que sur battle, on n'aurait pas pu demander mieux. Lily a pas l'air d'accord. Regarde avec ses grands yeux.
3: Oh, t'as fait le montage?
1: Ouais, c'est ça, c'est moi qui fais le montage, ouais. C'est pour ça. Si j'aurais pu demander mieux, ce que j'aurais pu demander mieux, c'est que de pas perdre un ami.
0: Ah, oh, ok, ouais.
1: Moi, je pense que c'est ça que j'aurais aimé.
0: Je comprends ça, Lily, mais t'as pas provoqué ça non
1: en
0: plus.
1: En tout cas, moi, je veux qu'on s'en ligne sur l'hiver du rock à Bessèque.
0: Ça va le sujet.
3: On vit tout.
0: Oui, prochain rock à Bessèque, 10e rassemblement du rock à Bessèque, le 27 juin, ça se passe. Ouais. J'essaie de trouver. À l'hémisphère gauche, c'est bien ça?
3: Oui.
1: Yes.
3: C'est la 5e fois que l'hémisphère gauche me reçoit pour un événement. Dans le fond, c'est mon 10e rassemblement en 3 ans.
0: Yes.
3: Ça fait 3 ans, dans le fond, que j'ai lancé la ligue. Puis c'est la 5e fois que je vais là. Fait que j'ai fait une grosse carte de 8 battles.
0: Très grosse carte.
1: Énorme.
3: Ouais, il y a 19 MC sur la carte parce que, dans le fond, il y a 2 battles concept qui incluent plus que 2 MC.
0: Puis j'aime le genre le concept triple threat. C'est comme un peu la lutte, là. C'est un triple threat match.
3: C'est un concept tellement inexploité. Il y en a eu 2 dans le temps des World Up en 2015.
0: Mm-hmm.
3: Il y en a eu 1 au 3e rassemblement à l'hémisphère gauche, justement. Il y avait eu ça dans le temps avec Cracker Stars, Kawaka, puis KVXS.
0: Fou raid.
1: Puis tu vas d'ailleurs.
0: Oui.
1: C'était pas supposé, mais tu vas battle.
0: Comme Faber.
3: Ouais, exactement. Je vais faire un battle aussi. En fait, ça va être le 3e battle de la soirée. Fait que si vous voulez, je peux faire un petit breakdown. Puis,
0: oui, j'ai la carte devant moi. En tout, il y a 1, 2, 3, 4, 5, 6, 7, 8, 9. Il y a 9 battles.
3: 8 battles.
0: On a LPCN contre Faber, Nick H contre Most, notre boy de Québec, Double Accent contre Tranquille, on a Fake Cass contre SNV, cocaïne et Sandy. Quoi, c'est-tu le 3 contre 1, ça?
3: Oui, ça, exactement. Ça, c'est un autre concept que j'avais. En fait, c'est un concept inédit qu'il y avait eu au 4e rassemblement.
0: C'est fou.
3: C'est un One Man Army. C'est un vétéran qui affronte tour à tour un rookie.
0: Malade.
3: Fait que ça, il y avait eu ça au 4e. C'était Crockett Star dans le temps. Il avait affronté Valorano, Enfant-feu, puis 47.
0: OK. Ça veut dire que si les trois réussissent pas à battre un, c'est-à-dire que le Fekas, il s'allait en tabarouette pour en battre trois. C'est quand même bon.
3: Ben, en fait, c'est ça le but, c'est de tester ceux qui ont faim, et en même temps, c'est de montrer la polyvalence d'un vétéran.
0: Est-ce que les trois travaillent ensemble sur leur texte ou ils travaillent leur texte chacun séparément?
3: Oui, c'est un peu à leur discrétion. En fait, ce qui arrive par rapport à la première fois, c'est la première fois. En 2000, ça fait déjà 2 ans. Mm-hmm. Les trois rookies, ils étaient pas tant, c'est pas nécessairement des amis, tu sais. Mm-hmm. Tandis que là, les trois gars, SNV, Cocaine, Sanji, c'est trois amis qui font partie de la relève, qui ont fait déjà quelques battles, ils se côtoient dans les événements récemment.
0: Okay. Fait
3: que c'est trois amis, fait que ça se peut qu'il y ait un peu plus d'échanges ou de dynamique.
0: C'est très nice. Sinon, on a D-Baby contre VK, Freddy Gruss contre MCL. C'est-tu Gwen?
1: C'est Gwen.
0: Gwen contre Verns. Puis on a le Chupacu qu'on disait tantôt, Upacalypse contre Manny Dirt contre Princesse LS.
1: Ouais, ça, j'ai hâte de voir ça aussi.
0: Ça va être très drôle.
3: Ça va être spécial parce que, dans le fond, le premier Triple Threat, c'était vraiment des gars qui ont des plumes, tandis que là, c'est vraiment trois MC qui ont des grosses présences, beaucoup d'autodérision,
0: facts,
3: beaucoup d'humour.
1: Ouais.
3: Fait que c'est des MC qui, ça va donner quelque chose de divertissant, pas juste au niveau de la plume, mais au niveau de la connexion avec le crowd, puis de l'humour. Fait que ça risque d'être très, très, très spécial.
0: Non, le gym rassemblement, c'est très tentant.
1: Pas oui, avec Spectrax comme animateur en plus, toujours un gars de foule.
3: Charlotte Momin. Il revient en fait à l'animation. Il avait animé mon dernier rassemblement en mars.
0: Yes.
3: Il revient à la barre pour animer cet événement-là.
0: Dope. Fait que si ça se passe à l'hémisphère gauche, non, pour avoir des billets, c'est sur lepointdevente.com ou c'est pour comment on fait pour avoir des
3: billets? Non, en fait, c'est ça, moi j'aime mieux faire ça directement à la porte, comme ça je m'enlève un stress.
0: Ben oui.
3: Je ne stresse pas sur la vente de billets au jour le jour et tout.
0: Yes, ouais,
3: venez à la porte, il y a de la place en masse, j'ai jamais manqué de place à l'événement. Donc, vous vous rendez directement à l'hémisphère gauche, à l'adresse indiquée sur l'affiche.
0: Yes.
3: Puis dans le fond, c'est 25$ à l'entrée, vous pouvez payer carte ou cash. C'est aussi simple que ça.
0: C'est au bord de l'hémisphère gauche, au 221 rue Beaubien S. C'est proche du métro Beaubien. Nous, Lily, elle a parlé d'aller faire un tour. Moi, je voulais
1: marquer
0: dans
1: c'est mon cadeau de fête d'aller
3: là. Ben oui, c'est bienvenu, là, dans le fond. Puis aussi, juste aussi, il y a la bande de merch. Si jamais les gens sont intéressés, t-shirt, hoodie, casquette, juste aller sur les réseaux sociaux du Rakabessic. Pour placer une commande ou réserver la casquette, il y a du merch fait pour l'événement.
0: Rakabessic, yes. Let's go supporter. Sinon, en concluant, je veux savoir quel ballon dans ta carte qui t'intrigue le plus, que t'as hâte de voir en live.
3: Ah, honnêtement, j'ai passé tellement de temps dans le booking, ça m'a pris 2-3 mois pour booker tout ça, fait que je vais dire que les 8 ballons me tentent.
0: la carte, elle me tente, let's go.
3: C'est ça, exact. Mais c'est sûr que le main event de D-Baby VK, c'est un battle qui aurait pu avoir lieu dans le temps des Word Up au Club Soda à l'époque, tu sais. Fait que c'est deux top tiers qui ont plus rien à prouver.
0: Ouais.
3: Je suis content parce que D-Baby a fait beaucoup de battles concept récemment. Mm-hmm. VK a fait beaucoup de battles pour la relève avec, tu sais, il vient de battle Gwen, un battle d'avant. Mm-hmm. Tu sais, il y a battle Sauvé, il y a battle Enfant-feu. Il y a battle beaucoup de MC de la relève. Fait que là, enfin, les deux se retrouvent dans un vrai clash d'insultes entre deux gros noms. Ça va donner quoi d'intéressant aussi, ça.
0: Yes. Fait que moi, j'ai très hâte de voir ça. C'est que Lilian m'a proposé d'embarquer avec elle. Fait que je vais embarquer avec elle.
1: C'est chanceurant, on va venir.
0: Oui, c'est chanceurant, bien sûr.
3: Ben, j'espère bien.
0: Yes.
3: Sinon,
0: on
3: finit ça sur le pouce, là.
1: Tu sais, j'ai monté mon CA pour ça.
0: Yes. Sinon,
3: moi, en fait, je vais battle à mon événement pour parler un petit peu de mon battle personnel.
0: Vas-y.
3: Je vais affronter un gars qui s'appelle Faber. Fait que Faber fait un retour. Lui, ça fait déjà presque un an et quelques qu'il n'a pas fait de battle en présentiel.
0: Okay.
3: Il en fait quelques-uns en FaceCam en Europe et tout. Mais en présentiel, c'est un retour pour lui. Fait que d'affronter le boss de la ligue, ça va être un petit défi. Moi, je suis sur une bonne lancée.
0: Quand même pas pire. Le gars, il revient d'un ballon, faut qu'il affronte un boss. Ouais, mais il a déjà fait le boss déjà en partant. C'est quand même pas pire.
1: Il était pas supposé battre.
3: Moi, je suis chaud, là. Fait que, ma tête est en mode battle encore.
0: Ouais, yes. C'était depuis la semaine passée. Puis une autre question. Est-ce qu'on va revoir un PCN dans un QC battle?
1: Ah, oh, ben moi, j'aimerais ça.
3: Si vous faites un autre événement, oui, avec plaisir. Moi, ça me fait plaisir de descendre à Québec. C'est un beau road trip en fin de semaine
0: passée. Tu as bien aimé ton vibe et tout. Fait que moi, Kalili, elle book encore une fois. Moi, je serais dans pour ça.
3: Bon, ben écoute, ça me fera plaisir.
0: Yes. Fait que sinon, avant de nous quitter, PCN, tu peux rappeler au monde ce qu'on peut trouver, le rack à basic sur les réseaux? Où est-ce que le monde peut aller
3: chercher? Bien sûr, en fait. Sur le rack à basic partout, sur Facebook, sur YouTube, sur TikTok, sur Instagram, sur... partout sur les réseaux, je fais quotidiennement de la promo depuis déjà presque un mois. Pour les intéressés, il y a eu déjà 4 événements à l'hémisphère gauche. Fait que sur YouTube, il y a quasiment 50 quelques battles que les gens peuvent déjà aller voir.
0: Yes.
3: Fait que si vous voulez voir un peu la vibe puis vivre ça en personne, c'est beaucoup mieux qu'en vidéo même.
0: Toujours mieux en personne qu'en vidéo.
3: Yes. Dans la réaction, il n'y a rien de mieux. Particulièrement le battle rap, il n'y a rien de mieux que de le vivre parce que la foule, c'est tellement différent qu'en vidéo. Il n'y a rien comme le vivre puis être dans le texte et bien écouter les MC en performance. Là.
0: Yes. Puis je pense que moi, c'était la première fois que j'ai vu un battle live la semaine passée. Puis qu'est-ce que ça veut dire là? Je le confirme et je l'avoue à 100 000 à l'heure. Ça n'a rien à voir avec ce qu'on a vu sur YouTube.
1: Non.
0: À part quand tu vis en vrai, l'énergie. Puis
1: l'envouement.

0: juin. Au bord de l'hémisphère gauche, je répète l'adresse, 221 rue Beaubien S, proche du métro Beaubien, à MTL.
1: Yes, sir.
0: Let's get it. Hey, merci, PCN, on s'en va très bien.
1: Ça fait plaisir,
0: partir
1: à vous autres, puis yes. On se revoit la semaine prochaine.
0: Ouais. Mais oui! Ça, à toi, mon gars.
1: Alright.
0: Hey, peace.
2: Bye.
0: Fait que c'est LPCN, le boss de la Ligue Rakabesic. Puis celui qui était dans le battle contre MC Junkie durant le QC Battle.
2: Yes.
0: J'ai vraiment hâte que tu fasses le montage, Ellie.
2: Le battle en most va déjà sortir cette semaine.
0: Oh!
2: Ça, c'est sûr qu'il va sortir cette semaine. Puis je vais y aller un peu, peut-être aux deux semaines de ça.
0: Ouais.
2: En regardant comment.
0: Tu vois, ça va être sur la page QC Battle.
2: Ça va être
0: YouTube.
2: Direct sur notre chaîne YouTube. On va la partager.
0: On va la partager sur
2: YouTube. On va la partager parce qu'on est gossants.
0: Ouais, ouais. On est bon là-dedans. Ouais. Puis aujourd'hui, on est le 10 juin. Je vous rappelle que c'est la fête à Fade Wizard. Rest in peace, mon gars. On envoie la force à ta famille, surtout à Peach Gal. Pour leur remercier à Peach Gal d'être venu.
2: Peach Gal, qui d'ailleurs a été notre juge pour l'event de QC Battle. Shout out, my girl.
0: Yes, fait qu'on t'envoie de la force. On écoute Momon avec DJ Fade Wizard, l'intro. On va avec d'autres bangers.
2: Yes.
0: Banger!

0: Il aime kipper le PCM.
1: OK.
0: Peach Girl leur a donné égalité. Yensa l'a donné à Junkie, puis Teach l'a donné à LPCN.
1: Fait qu'on a un taille. Faut que tu casses le taille?
0: Moi? Ouais. Moi, je l'ai donné à LPCN.
1: Fait que victoire à LPCN. C'est réglé. Puis les autres battles, on a su les vidéos parler ou on...
0: Les autres battles, oui, ben parce que j'ai pas pris connaissance de ce que les juges ont dit dans les autres battles. J'ai pas fait le montage des autres vidéos.
1: Yes. Ben en tout cas, pour le monde qui va en parler, ça va sortir durant... Mais qu'on sorte tout ça sur les réseaux sociaux, vous allez savoir qui a gagné et tout. On continue en musique avec notre bro qui a sorti une track en début de semaine, Tony M. Cupidon. Puis aussi Soulja qui a sorti une nouveauté avec Rinsa.

0: comme avant. Et Leslie a vu Soulja cette semaine?
1: Oui!
0: Hein, Leslie?
2: Oui.
0: Tu l'as vu où, Soulja?
2: En avant de chez nous.
0: En avant de la maison?
2: Oui.
0: Qu'est-ce qu'il faisait, Soulja?
2: Il marchait.
0: Tu sais, vous, ça fait depuis après-show que je suis vraiment barré, puis tout. Puis là, Leslie est en avant de la maison en train de chiller, puis elle dit: Papa, Soulja, il est là! Soulja, il est là! Moi, j'étais, vu que j'étais barré, j'ai pas couru après, là. Mais si normalement j'étais en forme, j'ai arrêté sérieusement, ça, c'est là, je vais aller, yo, qu'est-ce que tu fais en quartier, bro?
1: Ben oui.
0: J'étais content de le voir, mais j'imagine que Soulja est d'autres nostalgiques avant son grand show, c'est plein.
1: Ben oui, il vient dans le coin. Peut-être qu'il y a de la famille encore aussi.
0: Hein. Pas moi, ben oui, il y a encore la famille encore dans le coin. Donc, on continue cette nouveauté, rien ne sera plus comme avant. Mais juste avant, on va avec Cupidon. Puis Leslie, elle nous présente une chanson de retour de la pause.
2: Oui.
0: Son baigneur.
1: Yeah.
0: Pour cet été. Parce que la chanson, c'est 100% rap Québec, c'est la dernière des architectes slash rap Québec. Fait qu'on va se gâter. Cupidon, let's go, Tony M.

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0: Yeah, on parle des fameux Flyers AI. Yo, mais attends, mais j'avais la track de Soulja, rien ne sera plus comme avant. C'est du vieux Soulja, comme j'adore. Très bon track, très très très bon track, j'adore ça. Mais ouais, les Flyers AI, on, du coup, vous avez pu remarquer sur les réseaux sociaux, on a comme changé notre Flyers, c'est 418. Sans
1: ben,
0: AI!
1: C'est pas, ben non, il est pas, c'est pas que, ben oui, là, elle avec les affaires en dessous, il y a du AI, là. Mais c'est parce que,
0: c'est pas
1: de base, quand on a créé ST418, on s'est fait ça aussi sur un... On s'est fait ça très vite, là, ben elle va vite. Fait que j'avais pas eu le temps de leur dessiner le logo, j'ai pas eu le temps de rien faire. Fait qu'on est allé avec du AI, puis là, ça a été dans la grosse croissance. Où est-ce qu'on. I see you, là, avec vos flyers bleus en écriture de peinture.
0: Avec une couronne.
1: Avec une couronne bleue, puis tout, là. I know, là, j'ai fait le tour de ChatGPT pour créer des logos. Je travaille mi-AI, mi-à la main, mi-canva. J'utilise beaucoup de.
0: Ah, t'es dedans, toi, là.
1: Pour travailler. Je dis pas que les AI est un fléau complètement. Parce que c'est très cool ce qu'on peut faire avec
0: les
1: AI.
0: Mais c'est trop, là.
1: Mais ça doit être bien utilisé.
0: Je pense que j'ai vu quelqu'un faire un post que AI est rendu le graphic designer le plus populaire au monde.
1: Là. Sûrement.
0: Parce qu'à l'écrit, on voit plus des TNO. You notre TNO. You notre Michael Godin.
1: Mais il utilise beaucoup du AI. Il fait des vidéos AI, beaucoup TNO.
0: Ouais, mais c'est vrai que TNO, il avait pas dit qu'il prenait un bris de faire du graphique.
1: Peut-être aussi.
0: Je pense que j'avais vu qu'il y a un poste qui prenait un break de ce côté-là. Mais sinon, j'ai ma fille qui nous amène un banger. Leslie?
2: Oui.
0: C'est ce genre de qui tu nous amènes aujourd'hui? Parce que là, je me suis dit, à savoir 100% rap québécois, mais c'est la dernière. Fait qu'on va expander un peu, puis Leslie a une tune à nous présenter, puis c'est pas québécois.
2: Ouais.
0: C'est qui?
2: Aya Nakamura.
0: Aya Nakamura?
2: Ouais.
0: C'est quoi la track? Sexy Nana?
2: Ouais.
0: T'as vu? Regarde avec ses grands yeux. C'est une bonne track. C'est une track qui roule quand même beaucoup. Puis quand tu me l'as fait écouter, j'ai la prouve. Fait que c'est... On écoute ça?
2: Oui.
0: Let's go. Présentation de Leslie. Bang!

0: Très bon choix, Leslie. Une tune de TikTok qui est virale.
1: Ouais.
0: On continue avec notre boy de Limoilou de 06. Lito, Lou Solitaire, l'intro. Je suis de 4e. Puis Webster. Ah ouais, non.

0: Y luego.
1: Ah oui, mon favorite, c'est une belle soirée pour ça.
2: Ah ouais. Quatrième belle soirée.

0: On y va encore dans la rétrospective de l'année. Une track qui représente très bien l'année 2025-2026 qu'on a vécu aux Architectes du son / Rap Québec. Leslie était présente pour ce vidéoclip.
1: Oui.
0: On écoute Webstar avec Mariem, Retour à Hélène. Hein? C'est ta chanson, hein, Leslie?
2: Oui.
0: On écoute ça. Chante à Webstar qui est à rap politique. J'ai hâte de voir ça.
1: Oui.
0: C'est en jaune, j'ai très hâte de voir ça. On va voir que la police réveille ce Québec, là, enfin. Ben, yeah!

0: Yes, Weston avec Mariem, retour à Hélène. Classic shit, on adore ça. Là, c'est Leslie qui prend le contrôle pour la dernière. Prochaine chanson, Leslie, ça va être qui?
1: Micah!
0: One track mind, let's get it. Regardez, chérie, pas m'étendez?
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Ma fille a des très bonnes idées. Regardez le vibe créole haïtien. C'est une plainte. 418-656-2295. Appelle voir. On va écouter Sweet Mickey. Old school. Rap créole. Pas rap créole. Musique créole. Puis la demande finale de Leslie. Ta dernière, on y va. I don't care si tu chiales. Appelle-moi 418-656.

un bel été. On espère pas trop de pluie. Beaucoup de chaleur. Profitez de la plage. La baie de Beauport à l'ouvre en fin de semaine. S'il fait chaud, on va profiter de la plage, ma fille, je te jure. Allez-y. On va profiter de la plage dans pas long. Fait qu'attention à vous autres, gang. On va soit faire une émission ou deux cet été spécial. On a Lito on deck. On va attendre qu'il y ait plus de disponibilité. Ça travaille beaucoup les temps-ci. Fait que genre juillet, on va avoir une émission spéciale avec Lito. Et... un cypher ou un Mac Open, on sait pas.

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